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1: Ici Florence Aquilina et voici vos infos M105. Au Québec, le gouvernement a officiellement déposé un projet de loi visant à permettre aux femmes d'obtenir des renseignements sur les antécédents de violence de leur conjoint aujourd'hui, une mesure qui permet de mieux évaluer les risques et assurer leur sécurité. Porté par le ministre de la Sécurité intérieure, Yann Lafrenière, le projet de loi permettra à une personne inquiète pour sa sécurité ou celle de ses enfants de faire une demande confidentielle auprès des autorités. Les informations pertinentes seraient ensuite transmises par l'intermédiaire d'organismes d'aide qui accompagneraient également les victimes. Appuyée par tous les partis politiques, cette initiative s'inscrit dans un contexte où, je le rappelle, plusieurs féminicides ont marqué l'actualité au Québec cette année. À l'échelle locale maintenant, Industrie La Sonde s'est illustrée au Mercuriade 2026 en remportant un prestigieux prix dans la catégorie entreprise manufacturière performante, une reconnaissance qui met en valeur le savoir-faire régional. Parmi les projets marquants, un investissement de plus de 10 millions de dollars dans une nouvelle ligne de production à Rougemont qui permet aujourd'hui de mieux répondre aux besoins de toute l'Amérique du Nord. Au-delà de la technologie, La Sonde souligne surtout l'apport de ses équipes locales. Alors voilà l'essentiel de vos infos. Détails, autres nouvelles ou M105.ca.
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9: Ici Florence Aquilina et voici vos infos M105. À quelques mois des élections, deux nouveaux sondages pointent vers une chaude lutte entre le Parti québécois et le Parti libéral du Québec. Ces coups de sonde suggèrent que le PQ et le PLQ sont coude à coude autour de 30%, mais que les péquistes ont un avantage en raison de leur avance dans l'électorat francophone. De son côté, la coalition Avenir Québec semble gagner quelques points depuis l'arrivée de Christine Fréchette comme première ministre. Les sondages ont été réalisés par Palace Data pour Québec 125. À l'échelle locale, maintenant, la table sur l'insécurité alimentaire annonce la création d'un comité anti-gaspillage, appuyé par un financement de plus de 170 000 $ sur une période de 3 ans. Porté par SOS Dépannage Moisson Granby, ce projet vise à réduire concrètement le gaspillage alimentaire, récupérer les surplus et les redistribuer aux personnes dans le besoin. Il rassemblera organismes producteurs, institutions et commerces autour de solutions durables et solidaires. Alors, au programme, partenariats locaux, transformation des surplus alimentaires et actions de sensibilisation afin de mieux valoriser chaque aliment. Cette initiative s'inscrit dans un contexte où la population doit de plus en plus faire face à la hausse du coût de la vie et aux enjeux d'insécurité alimentaire. Alors voilà, c'était l'essentiel de vos infos. Détails, autres nouvelles, om105.ca.

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3: Ici Florence Aquilina et voici vos infos M105. Au Québec, le gouvernement a officiellement déposé un projet de loi visant à permettre aux femmes d'obtenir des renseignements sur les antécédents de violence de leur conjoint aujourd'hui. Une mesure qui permet de mieux évaluer les risques et assurer leur sécurité. Porté par le ministre de la Sécurité intérieure, Yann Lafrenière, le projet de loi permettra à une personne inquiète pour sa sécurité ou celle de ses enfants de faire une demande confidentielle auprès des autorités. Les informations pertinentes seraient ensuite transmises par l'intermédiaire d'organismes d'aide qui accompagneraient également les victimes. Appuyée par tous les partis politiques, cette initiative s'inscrit dans un contexte où, je le rappelle, plusieurs féminicides ont marqué l'actualité au Québec cette année. À l'échelle locale maintenant, Industrie La Sonde s'est illustrée au Mercuriade 2026 en remportant un prestigieux prix dans la catégorie entreprise manufacturière performante, une reconnaissance qui met en valeur le savoir-faire régional. Parmi les projets marquants, un investissement de plus de 10 millions de dollars dans une nouvelle ligne de production à Rougemont qui permet aujourd'hui de mieux répondre aux besoins de toute l'Amérique du Nord. Au-delà de la technologie, la sonde souligne surtout l'apport de ses équipes locales. Alors voilà l'essentiel de vos infos, détails, autres nouvelles ou m105.ca.

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9: Bienvenue dans M105 le matin avec Martin, Stéphane, Marie-Ève. Bonjour aux collègues.
10: Bon matin.
11: Bonjour.
9: On est bien aujourd'hui. Oui. On est sortis dehors, puis ça fait du bien d'avoir du temps doux. On est à 10 degrés pour commencer cette journée. Puis êtes-vous comme moi? Avez-vous regardé les prévisions du week-end?
10: Ils ont changé, hein?
9: Long week-end.
10: Oui.
9: Ou est-ce qu'on va avoir quand même pas mal de soleil?
10: 2/3.
9: Quand même. Tu vois, lundi...
10: Avec de la chaleur.
9: Percée de soleil à travers les nuages, toujours au-dessus de 20 degrés.
10: On va frôler le 30 degrés en début de semaine.
9: Écoute, Martin va sortir ses culottes courtes.
10: Ben, ça prend moins que ça, là.
9: Je le sais. Je le sais, tu l'as fait il n'y a pas quelques
10: jours. Ah oui, je suis venu travailler en short une couple de fois, ça.
9: Exact.
11: Moi, j'aimerais ça, mais je peux pas.
10: Oh, pauvre petit.
9: Veux-tu nous en parler? Pourquoi tu peux pas mettre deux culottes courtes?
11: Parce
9: contre
11: que...
9: ta religion?
10: OK, on passe aux nouvelles.
9: On s'en reparlera. Il est 6h01, okay. Bon début de journée aux infos M105. Mark Carney va dévoiler aujourd'hui sa stratégie en matière d'électricité propre.
11: Oui, et on l'attend depuis un bon petit bout. M. Carney qui a promis de présenter une feuille de route là, qui vise à doubler la capacité du réseau électrique canadien, et ce, d'ici 2050. C'est qu'à la fin mars, le premier ministre avait annoncé que la stratégie serait publiée dans les jours suivants, mais il a fallu quand même attendre plus d'un mois là, pour finaliser le plan. Il a récemment donc déclaré à la presse canadienne que ce retard de plusieurs semaines n'avait rien d'inquiétant, mais qu'il aurait souhaité que le gouvernement agisse plus rapidement. Maintenant, du côté du Québec, à l'approche des élections provinciales, les associations québécoises de défense des droits des retraités, pré-retraités, là, ce qu'on appelle la QDR, dans plusieurs régions de la province, dont l'Estrie, réclament des engagements politiques aux futurs candidats. Parmi leurs demandes figurent un gel temporaire des loyers, la mise en place d'un registre obligatoire, et on veut également éviter toute forme de discrimination, et finalement, la construction accélérée de logements sociaux. Selon Daniel Paquette, qui est représentante de la QDR de Granby, les aînés de la région de la Haute-Yamaska qui ne sont pas épargnés par ce problème, particulièrement pour les municipalités de Granby et de Waterloo, où la situation serait plus préoccupante.
6: Actuellement, il y a des efforts, c'est sûr, on doit le reconnaître de la part, entre autres, de la ville de Granby. Waterloo aussi, je pense, pour créer des logements plus abordables. Il y a eu récemment l'inauguration de la maison unie aînée sur la rue Cour. Il y a un beau projet sur la rue Robitaille qui se fait actuellement, mais malgré ça, les logements qui sont libres actuellement, ce sont les logements qui ne sont pas abordables pour ces gens-là.
11: Alors, la crise du logement a un impact direct sur la capacité des aînés à se nourrir, à se soigner, à se loger, à se déplacer, socialiser, c'est ce que rappelle Mme Paquette. Et le week-end dernier, dans le cadre des célébrations de la fête des mères, hein, il y a le Centre de prévention du suicide de la Haute-Yamaska, Bourg-Missisquoi, qui a invité la population à se procurer des végétaux auprès du centre de jardinage. Et avec ça, on remettait à l'occasion 50% des ventes à l'organisme. Alors, initiative qui a permis au Centre de prévention du suicide d'amasser la somme de 1 660 $, somme qui va contribuer à la poursuite de sa mission, soit de prévenir le suicide en intervenant auprès des personnes suicidaires, de leur entourage, et également des personnes endeuillées par le suicide. Voilà pour l'essentiel de l'info à cette heure-ci. 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
12: On va parler hockey parce que ce soir, il y a le match numéro 5 du Canadien face au Sabre à Buffalo. C'est à 19h. On aura la formation de Martin Saint-Louis un petit peu plus tard ce matin, là, quand il y aura entraînement. Si bien sûr, il y en a un. La série est égale 2-2, je vous rappelle. Et on va garder un œil aussi sur ce qui se passe à la Place Belle parce que c'est le début de la finale de la Ligue professionnelle de hockey féminin. La victoire de Montréal qui reçoit la charge d'Ottawa. Là aussi, ça débute à 19h. Ailleurs, dans la Ligue nationale, l'Avalanche du Colorado perdait 3-0 en début de deuxième période. On change de gardien de but et qu'est-ce qui arrive? 4 buts sans riposte pour l'emporter 4-3 en prolongation face aux Wild du Minnesota. Le marqueur du but gagnant est un ancien du Canadien, Brad Kulak. Et le Wild est en vacances. C'est terminé, l'Avalanche qui gagne la série 4-1. On a remis le trophée Calder hier à la recrue de l'année. C'est Matthew Schaefer, défenseur des Islanders de New York. C'est pas une surprise. Il a reçu tous les votes de première place. Ivan Demidov va terminer deuxième au scrutin. Jakob Dobesch, quatrième. Et Oliver Kapanen a aussi été considéré. Et des matchs nuls pour le CF Montréal hier au stade de Saputo. Match nul de 2-2. On recevait les Timbers de Portland. Prochain match samedi, toujours au stade Saputo. On va recevoir le Fire de Chicago.
9: Vous avez peut-être entendu ma collègue Lydia vous en parler dans le retour hier, le cinéaste Peter Jackson qui a annoncé qu'il planchait sur le deuxième volet des aventures de Tintin. Nouveau long-métrage qui va faire suite au premier film qui mettait en vedette un Tintin réalisé par Steven Spielberg. C'est sorti en 2011. Les aventures de Tintin, le secret de la licorne, mettait en vedette Jamie Bell dans le rôle du célèbre reporter créé par le dessinateur Hergé. Le film avait été tourné en ce qu'on appelle performance capture, donc technique qui consiste à filmer des vraies personnes d'acteurs, des vraies performances plutôt d'acteurs et le retravailler ensuite avec des images de synthèse, ce qui fait que ça fait un peu cartoonesque là, d'une certaine façon. Aujourd'hui, pour vos prévisions météo, c'est de la pluie qui est prévue avec un maximum à 14 degrés. Ça reste de la pluie pour ce soir, cette nuit, avec un minimum à 9. On commence la journée avec 10 degrés, avec un groupe qui, on le sait, sur ses derniers milles, mais s'en vient du côté de Granby le 28 mai, Cowansville le 30 mai, Caen, envoyé à maison à

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1: Hey, je pensais qu'on avait fait le tour de Rapide et Dangereux, moi. On s'en va à Mexico, ça a l'air?
2: Non, ça va pas à Mexico.
1: Non, pas à Mexico, à Cannes, excuse.
2: Ouais, ça va à Cannes.
1: J'ai mélangé deux nouvelles.
3: Qui aurait dit que j'aurais fait confiance à un criminel? L'avenir le dira. L'avenir le dira.
2: Ah, avec tous ces nombreux films, là, je suis dans le 6.
3: Elena.
1: Faut spécifier.
2: Oui. Je suis dans le film 6 de Rapide et Dangereux, qui a fait son entrée au Festival de Cannes pour célébrer le 25e anniversaire de la franchise. Levez la main, qui aime Rapide et Dangereux? Hey, je suis seule. Mm-hmm. Hey, moi, j'adore Rapide et Dangereux, pour vrai. Le festival...
4: C'est fait vécu, ça. Hein?
2: Ouais. Non.
1: Tout est possible là-dedans.
4: Hey, il s'en allait en mi-attin dans sa lune. Là, faut...
2: Ah non, mais moi, c'est ça que j'aime. T'sais, tu débranches ton cerveau.
1: Oui, hein, l'avion ouvre, il se laisse tomber.
2: Il
1: ouais,
2: n'y a rien de vrai. Ouais. C'est ça que j'adore de ces films-là.
1: C'est pas vrai.
2: Non, c'est ça que j'adore de ces films-là. Il n'y a rien qui est plausible. Donc, le festival qui a organisé une projection de minuit du premier volet de la série de 10 films, Vin Diesel, Michelle Rodriguez, était sur place pour prendre des photos. Je vous rappelle que, malgré le fait que vous riez de moi, le film de Rapide et Dangereux ont remporté plus de 7 milliards de dollars américains au box-office et qu'on travaille sur un 11e volet qui est attendu en mars 2028.
4: Pourquoi pas?
1: J'ai assez hâte aux 17. Je pense qu'ils vont être sur Saturne. OK. Un morceau de la garde-robe de Céline qui se retrouve à Montréal.
2: Vous souvenez-vous de ceci?
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2: Elle était où?
1: Aux Olympiques.
2: Elle était...
1: À Paris.
2: En haut d'un endroit où elle était très, très haut perché. Vous vous rappelez, avec une robe assez particulière. Belle robe blanche. Et cette robe sera exposée dès aujourd'hui au musée McCord Stewart de Montréal. En fait, à compter de demain, les visiteurs pourront admirer cette œuvre d'art jusqu'au 7 septembre. Et pourquoi je dis une œuvre d'art? Ça a nécessité plus de 1000 heures de travail effectuées par des petites mains expertes des ateliers de la maison Dior. C'est quand même assez incroyable.
1: Et là, c'est vrai qu'on va à Mexico. Oui. C'est U2 qui est à Mexico.
2: Exact. Mais tu sais, Martin, peut-être que tu t'ouvrais aussi dans le 11e volet. Peut-être qu'ils vont être à Mexico, puis on le sait pas.
1: C'est là que la fusée décolle, puis Saturne, je pense.
2: C'est là, voilà. Ah, c'est alors, ça. Le groupe de rock irlandais U2 qui était dans les rues du centre historique de Mexico pour tourner les scènes d'un vidéoclip d'un nouvel album, nouvelle chanson qui s'appelle Street of Dreams. Et le quatuor qui est mené par Bono a été là pour le tournage. Bon, il y a eu beaucoup de pluie, fait que là, c'était un peu compliqué au niveau du tournage. Finalement, on les voit notamment, si vous faites une petite recherche dans les photos qui sont partagées, sur le toit d'un vieux camion rustique où on peut lire dessus sur le pare-brise « La Calle de los Sueños », la traduction en espagnol du titre de la chanson « Street of Dreams ». Alors, c'est quelque chose qui s'en vient. Qu'est-ce que tu allais dire?
4: Je ne sais pas si tu l'as mentionné, le prix de la robe.
2: Non, je ne l'ai pas mentionné.
4: Non, on sait-tu? Non, on va fouiller.
2: Ah, tu voulais le dire?
4: Ben non, je sais pas.
2: Ben trouve-le.
4: OK, c'est ce que je vais faire.
2: Je pensais que tu voulais me le dire.
4: Non, c'est quelqu'un qui nous pose des questions.
2: Ah, OK, ben oui, on va le chercher.
4: OK, on cherche.
2: On va se parler dans les prochaines minutes. Vous avez remarqué que ça coûte plus cher, le panier d'épicerie, hein? Mm-hmm. Ben, ça fait en sorte qu'il y a quand même beaucoup de vols. On va regarder ça ensemble dans les prochaines minutes avec Martin. Et on va aussi se parler de pharmacies, de cliniques du Québec qui sont forcées de revenir au fax. Alors qu'on est en train de parler.
1: On parlait de pagettes hier, on parle de fax, ça va bien.
2: Signaux de fumée à venir.
4: Ça s'en vient, oui.
2: Gabriel est trop méchant, etc. Envoyez vos signaux de fumée si vous voulez qu'on vous salue ce matin.

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2: Si vous faites l'épicerie à chaque semaine, vous avez remarqué que ça a beaucoup augmenté et justement, ça a créé une espèce de problème qui était déjà là, mais qui là est vraiment, vraiment...
3: C'est ce qu'on peut lire ce matin dans le journal de Montréal. On dit que le vol à l'étalage explose au Québec. Puis on a rencontré un paquet de gens là qui gravitent autour des épiceries, des commerces au détail notamment. Et il y en a un qui s'appelle Jean Martin, qui est propriétaire de l'IGA Extra du côté de Saint-Jérôme. Mais c'est surtout aussi le président de l'Association des marchands IGA. Et il dit, ça a juste pas de bon sens. Il dit, il y a des gens qui sortent avec des paniers pleins. Ce sont des réseaux. Savez-vous qu'il y avait des réseaux de vol à l'étalage de bouffe?
2: Ça s'organise.
3: C'est incroyable. Et puis, dans l'article, on a les données là du service de police de la ville de Montréal. À Montréal, là, le nombre de vols à l'étalage a flambé de 66% en 5 ans. On a passé de 3000 dossiers en 2020 à pas tout à fait 5000 en 2025. C'est beaucoup. Puis c'est pas qu'on n'essaye pas d'enrayer le fléau dans les épiceries puis dans les commerces de détail. On parle de sécurité renforcée aux portes, de surveillance technologique, de faux clients aussi. Et on réussit pas. Ça coûte, là, par année au pays, 10 milliards de dollars.
2: Ça, c'est qui paye ça au bout?
3: Ben, c'est nous autres, puis les commerçants, puis ouais, effectivement.
2: Parce que les commerçants, ils nous refilent la facture.
3: Ouais, on a des paniers complets donc de denrées. Là. Il dit, on parle de morceaux de viande au complet et tout ça. Même qu'il y a certaines personnes dans le milieu qui pensent qu'il y a des réseaux qui revendent ça à des restaurants, puis les restaurateurs ne savent même pas que c'est de la bouffe qui a été volée. On dit du côté là, des restaurateurs, là, on se dit attention, là, la majorité des restaurateurs commandent chez des distributeurs ou directement des producteurs. Et si on met un bémol là-dessus, les 5 régions les plus touchées, ben celle qui est la plus touchée, c'est la Montérégie. Fait que c'est pas mal nous, ça, quand on est à cheval entre les deux. Hein. Le Centre du Québec, l'Abitibi, la Naudière et les Laurentides, ça, c'est les données de la Sûreté du Québec. Puis je veux juste terminer en disant, il y a un article là-dessus au Code criminel, hein, l'article 334. Si ce que vous volez dépasse 5 000 $ et vous êtes déclaré coupable, écoute, c'est passible d'un emprisonnement maximal de 10 ans quand même. Et si c'est moins de 5 000 $, ben c'est maximal de 2 ans. Et donc, faut y penser quand même parce que, tu sais, des gens qui se font prendre aussi. Mais c'est ça, ça coûte plus cher. Fait que c'est souvent ça qui arrive malheureusement.
2: On s'en va dans les pharmacies et les cliniques du Québec qui sont forcés de revenir au fax.
4: Ouais, ils sont contraints de ce retour à l'usage des télécopieurs, le papier. Et ça, d'ici la fin du mois, parce que, bon, on sait qu'eux utilisaient là, des ordonnances électroniques et depuis plus d'un an, c'est un genre de projet pilote, si on veut. Du moins, il y avait de l'argent qui arrivait du fédéral. En cause, ben, c'est l'arrêt de ce projet qui est financé, donc, par le fédéral, qui est, pas compensé, finalement. Il sera pas compensé par le gouvernement du Québec. Alors, c'est un recul dénoncé par les bannières et les chaînes de pharmacie. Un recul, oui, énorme pour, entre autres, le docteur Jean-Gabriel Billette, qui est médecin du côté des GMF La Pommeraie à Cowansville. Il dit que c'est un non-sens de retourner en arrière. Le projet s'appelle Prescription, bref, Québec, et devait être déployé dans 1900 pharmacies du Québec d'ici 2027-2028, mais finalement, il a été débranché ce mois-ci. Donc, depuis la fin 2024, il y a, entre autres, le docteur Billette, là, qui participe à ce projet avec 8 cliniques et 138 médecins, 14 pharmacies de l'Estrie, disait qu'il y avait beaucoup d'avantages. Hein, les ordonnances par télécopieur, des fois, ça peut prendre jusqu'à 45 minutes avant que ça arrive. Il peut y avoir des papiers qui se perdent. Et quand on les envoie, on peut les envoyer en PDF aussi. Bref, il y a beaucoup de choses qui se fait. Là, toujours à Cowansville, il y a une pharmacienne, une propriétaire, là, affiliée au Jean Coutu, Julie Coderre, qu'elle s'appelle. Elle explique qu'avant, ça pouvait, comme je disais, 45 minutes. Tandis que là, c'est instantané. Maintenant, retour en arrière. La semaine dernière, il y a la ministre de la Santé du Québec, Sonia Bélanger, là, qui disait avec fierté de pouvoir enfin, au Québec, sortir de l'ère du fax avec le déploiement du dossier santé numérique dans les deux régions. Première ministre qui disait, hein, Christine Fréchette disait il n'y a pas si longtemps là, qu'en 2026, être encore dépendant du fax, ça n'a plus de bon sens. Sauf que là, le Québec veut pas payer. C'est bizarre quand même. Québec dit non. Québec dit, ben, on avait un bon système, oui, qui arrivait du fédéral. L'argent arrivait du fédéral, mais là, on veut plus mettre de l'argent dedans. Donc, retour au fax, prescription. Puis, il faut pas oublier, hein, souvent, on le sait, lorsque vous avez votre prescription, je sais pas si ça vous est déjà arrivé, mais vous regardez la prescription, des fois, c'est dur de lire ce qui est dessus. Pharmacien, c'est la même chose. Bref, c'est moins d'erreurs. En tout cas, en espérant que ça va revenir, il y en a plusieurs qui disent qu'il faudrait vraiment que ça revienne.
2: Exact.
4: Voilà.
2: Merci beaucoup, Stéphane. Un gars que vous connaissez parce qu'il a fait quelques téléréalités, c'est un gars qui fait de la musique et qui, cette semaine, était à l'émission Bonsoir, bonsoir. William Cloutier vient nous chanter « C'est pas si, mais où on dansait autrefois » avec Zach Chico.
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0: 7h27, dans 2 minutes 30, c'est vos informations.
1: Et je vais vous parler d'une entreprise de la région qui reçoit un appui financier du gouvernement fédéral.
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5: Bon jeudi, on est le 14 mai, il est 6h30, on a 10 degrés et aux infos, Stéphane, une entreprise de la région d'Ottawa reçoit un appui financier d'Ottawa. Oh. Une entreprise de la région reçoit un appui financier d'Ottawa. Il y avait trop d'Ottawa là-dedans.
6: Allons-y comme ça. Bref, c'est le fabricant québécois d'aluminium Verbum qui reçoit donc cet appui financier d'Ottawa. 780 000 $. C'est pour faire face aux impacts de la guerre tarifaire là, avec les États-Unis. L'entreprise établie à Valcourt et également du côté de Sherbrooke est touchée par des nouveaux tarifs douaniers américains ainsi que la perte d'un important contrat en véhicules électriques. Ça représente quand même 20% de ses revenus. Et pour s'adapter, eh bien, Verbum accélère ses efforts de diversification, là, notamment vers les marchés européens, tout en intensifiant ses activités de vente. Et malgré ce contexte difficile, ben, aucun emploi n'a été mis à pied. C'est une bonne nouvelle, au moins, de ce côté-là. Il y a la table de l'insécurité alimentaire qui annonce la création d'un comité anti-gaspillage appuyé par un financement de près de 171 000 $ sur 3 ans. Ce sera porté par SOS Dépannage Moisson Granby, un projet qui vise à réduire de façon concrète le gaspillage alimentaire, à récupérer les surplus et les redistribuer aux personnes dans le besoin. Va rassembler organismes, producteurs, institutions et commerces autour de solutions durable au programme partenariat locaux, transformation des surplus alimentaires et actions de sensibilisation afin de mieux valoriser chaque aliment. Initiative qui s'inscrit dans un contexte où la population là, doit de plus en plus faire face à la hausse du coût de la vie et aux enjeux d'insécurité alimentaire. Et industrie, la sonde s'est illustrée au Mercuriade 2026 en remportant un prestigieux prix dans la catégorie entreprise manufacturière performante. C'est une reconnaissance qui met en valeur le savoir-faire de chez nous. Alors, parmi les projets marquants, investissement de plus de 10 millions de $ là, dans une nouvelle ligne de production à Rougemont, ce qui permet aujourd'hui de mieux répondre aux besoins de toute l'Amérique du Nord, rien de moins. Au-delà de la technologie, la sonde souligne surtout l'apport de ses équipes locales, dont l'expertise contribue à faire rayonner la région bien au-delà du Québec. Voilà pour l'essentiel de l'information. Détail autre nouvelle, c'est m105.ca.
7: Beaucoup de hockey ce soir. Tout d'abord, le match numéro 5 entre le Canadien et les Sabres à Buffalo. C'est à 19h. On connaîtra la formation de Martin Saint-Louis un petit peu plus tard. Je vous rappelle que la série est égale 2-2. On va garder un œil aussi sur ce qui se passe à la Place Belle ce soir, puisque la victoire de Montréal jouera son premier match de la finale de la Ligue professionnelle de hockey féminin contre la Charge d'Ottawa. Ça aussi, ça débute à 19h. Ailleurs, dans la Ligue nationale, l'Avalanche du Colorado a marqué 4 fois sans réplique à partir de la deuxième période pour combler un déficit de 3-0 face au Wild du Minnesota. Le dernier but venant en prolongation du bâton de Brett Kulak, l'ancien du Canadien, et l'Avalanche l'emporte 4-3 pour gagner la série 4-1. On a remis le trophée Calder, remis à la recrue de l'année dans la Ligue nationale. C'est Matthew Schaefer des Islanders de New York qui a été élu à l'unanimité été. Tous les votes de première place sont allés aux défenseurs. Ivan Demidov du Canadien a terminé deuxième. Jakob Dobesch était le quatrième en liste. Et Oliver Kapanen a eu aussi quelques votes. Et puis, il y a le CF Montréal hier qui jouait au stade de Saputo. On recevait les Timbers de Portland. Ça a terminé par un match nul de 2-2. Le prochain match sera samedi pour le CF Montréal. On reçoit le Fire de Chicago.
5: Aujourd'hui, c'est plutôt de la pluie qui est prévue avec un maximum à 14 et de la pluie pour ce soir, cette nuit, avec un minimum de 9 degrés. On est encore un petit peu en dessous des normales de saison, mais en fin de semaine, on va avoir de la chaleur. Actuellement, on a 10 degrés à Granby, 9 du côté de Cowansville.

0: Avez-vous dans vos destinations vacances le pays du Kirghizistan?
1: Kirghizistan. Je ne sais même pas où est-ce que c'est.
0: Kirghizistan, c'est une ancienne république russe. C'est en Asie. C'est un petit pays pris entre la Russie puis les autres pays. Je pense que c'est au niveau de l'Iran ou dans ce coin-là. Là. Okay?
2: OK?
0: Des montagnes, là, tout ça. Ça a l'air qu'il y a des Québécois qui se promènent là-bas et ça fait plusieurs fois qu'ils ramènent des photos où on trouve des véhicules lettrés aux couleurs de ville du Québec.
1: Ah!
0: On va s'en rejaser.
1: OK, parfait. En musique, une chanson qui a été composée, je ne sais pas si vous allez l'entendre là, dans les sonorités, par Fred Saint-Gelais sous la plume de Nelson Mainville. Ça s'appelle « Que sera ma vie » et c'est à la façon Ludovic Bourgeois, 6h35. Bon jeudi avec l'équipe d'M105.

0: Ludovic Bourgeois, Que sera ma vie. J'espère que vous allez bien ce jeudi matin.
1: Je l'aime, cette chanson-là.
0: Moi aussi, je l'aime beaucoup.
1: Je sais pas pourquoi. Allez me chercher.
0: Je trouve que les chansons de Ludovic Bourgeois ont des paroles, quand on les écoute, qui sont vraiment...
1: Ça accroche.
0: Oui.
1: Hein, c'est, en anglais, on dit ça hook.
0: Merci beaucoup, Stéphane.
1: Oui.
0: On s'en va-tu au Kirghizistan?
2: Le Kirghizistan. Donc,
1: comment
2: je vous rappelle.
1: S'écrit?
2: Ça s'écrit K-I-R-G-H-I-Z-I-S-T-A-N. Et c'est une ancienne république russe. Quand vous vous souvenez de l'URSS, à la fin des années 90, au début des années 90,
0: ça a
2: tombé.
0: Beau.
2: Et c'est ça. C'est un petit pays en Asie. Il y a des Québécois qui se promènent là-bas. Puis il y a à peu près, un an ou deux, peut-être trois. On avait parlé d'une Mercedes Sprinter qui était lettrée à la ville de Granby. Vous souvenez-vous de ça? Ça avait été sorti dans le sac de chips. Bon, c'était là.
1: Ah, OK.
2: Et là, depuis, il y a d'autres Québécois qui se sont promenés là-bas. Puis là, encore une fois, le sac de chips a reçu des photos. Cette fois, c'est un fourgon, même marque, qui est avec le logo de la Caisse populaire du Mont-Saint-Bruno.
0: Mais tu sais, ils délettrent pas leurs véhicules avant de les envoyer.
2: Et là, on peut se poser la question, comment ça se fait que ces véhicules-là qui viennent d'ici sont rendus là-bas? Et là, c'est pas une question...
1: C'est des lots, je pense, qu'ils achètent.
2: C'est ça. C'est pas une question de vol, semble-t-il. Ce qui est plus plausible, c'est que ce sont des lots de fourgonnettes de ville.
1: Non, mais il y a des...
0: Y a-t-il du monde qui pense vraiment que ça peut être des vols?
2: Ça aurait pu. Je me souviens quand on avait parlé de la camionnette de Granby, c'était une des hypothèses qui avait été soulevée.
1: C'est sûr.
2: Le char avait été volé, mis dans un container.
1: Non, mais c'est un bon voleur. Ça en va avec un char lettré.
2: Je trouvais pas ça brillant.
1: Non, vraiment pas.
2: Mais je vais faire une parenthèse après. Tu vas rire, par exemple.
1: OK.
2: Mais
1: finis ton histoire.
2: Ouais, je vais finir l'histoire pour celle-là. Non, c'est ça. C'est que souvent, les villes, quand ils ont plus besoin des camionnettes, s'ils sont encore en bon état, se font vendre. Et là, la personne ramasse un lot, puis après ça, on vend ça à des exportateurs. Mmh. Et semble-t-il que ces véhicules-là sont robustes, sont forts. Le Kirghizistan, c'est un endroit où il fait froid. On est dans les montagnes. Alors, ils les apprécient beaucoup. Alors, ils les achètent. Ça a l'air que ça coûte une beurrée enlever le lettrage là-bas. Fait qu'ils décident de garder le lettrage sur chose. Ceci dit, je me suis déjà... ils ont déjà essayé de voler mon véhicule dans ma cour il y a 4-5 ans. Et quand je suis allé, je salue les gens chez Changyo Honda parce que c'est eux autres qui m'ont jasé de ça. Moi, ils ont pas réussi, mais ça arrive souvent qu'ils réussissent. Vous savez ce qu'ils font, hein? Ils partent avec l'auto, ils amènent ça à Montréal, mettent ça sur une rue, laissent ça deux jours. Si personne vient la chercher, c'est comme le mien, on aurait pu le retrouver. Là, c'est là qu'ils le prennent puis qu'ils le mettent dans le container. Mais ils disent, vous devriez savoir. Ils disent, t'as pas idée la quantité de clients qu'on a ici qui se sont promenés dans les pays, entre autres, dans les Caraïbes, dans l'Amérique du Sud, des choses comme ça, où ils se promènent, d'un coup, ils se revêtent, puis le camion est lettré Changyo Honda. Ils prennent des photos.
0: Ça n'a pas d'allure.
2: Ils disent, on a reçu plein de photos de ça. Des photos du Venezuela, de la République dominicaine.
1: Quand même, hein?
2: Les autos ont été
1: volées. Ils n'enlèvent même pas ça.
2: Ils n'enlèvent même pas ça.
0: Alors, l'idée, c'est de prendre votre clé, de mettre ça dans une petite boîte métallique, appeler PSPP, il met ses téléphones là-dedans.
1: Le Faradès.
2: Il a mis sa connexion Internet aussi,
0: ouais,
2: je pense.
0: C'est ça.

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2: Il y a une chose qui est certaine dans la vie, c'est qu'à la fin de chaque année, on paye tous des impôts et on s'en va tous vers la vieillesse.
3: Oui, oui, c'est immanquable. Et les aînés, évidemment, ont un peu plus, des fois, un peu plus de misère. Hein? C'est pas tout le monde qui a les mêmes revenus, puis tout ça. Et la crise du logement les touche pas mal. Hier, il y a les associations québécoises de défense des droits des retraités, des pré-retraités, ce qu'on appelle la QDR, qui a lancé, là, demandé des engagements politiques aux futurs candidats pour les prochaines élections provinciales qui s'en viennent cet automne. Et voici les demandes qu'on a fait. On veut un gel temporaire des loyers, mise en place d'un registre obligatoire, l'anonymisation, c'est rester anonyme des dossiers au tribunal administratif du logement, c'est pas un mot que je dis souvent, et parce qu'on veut éviter là, toute forme de discrimination, et on veut aussi évidemment accélérer la construction de logements sociaux, ce qu'on comprend, là, c'est que ça touche tout le monde dans toutes les régions. La région de la Haute-Yamaska, on n'est pas épargné non plus, surtout à Granby et à Waterloo, selon Daniel Paquette, qui est la représentante de la QDR de Granby. C'est assez préoccupant ici. Ça sera intéressant de suivre ça. On va annoncer le 15 juin, à l'occasion de la Journée mondiale de la lutte contre la maltraitance des aînés, l'inauguration d'une brigade de bien-traitance au Palace de Granby. Ça va servir à appuyer les aînés de la région là, qui sont dans des moments difficiles. Alors, vous voulez plus de détails et lire les mots compliqués que j'ai de vous lire, allez dans notre section nouvelles 105.ca.
2: Merci beaucoup, Martin. On a votre question du jour qui s'en vient dans les prochaines minutes. À la radio qui, encore une fois ce matin, va jouer avec quelqu'un pour le jeu du printemps gagnant. Je vous rappelle que demain, on a un dernier 500$ à gagner chez Canadian Tire de Granby. Elle est rose. Elle tient debout. C'est la chanson qui s'en vient.
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0: Nathalie Rose, elle tient debout à 6h53, alors qu'aujourd'hui, je vous ai parlé du Festival de Cannes, où est-ce qu'on célèbre un anniversaire important pour la série de films Fast and Furious. Ce à quoi, quand j'ai dit aux garçons que j'aimais ce genre de film-là, j'ai senti un léger jugement.
1: Non, c'était pas un jugement.
0: Je le sais, je fais des blagues.
1: Ben, presque, en tout cas. Finalement.
2: Tu tripes sur les... Mais qu'on soit rendu à 19, puis que tu tripes encore, peut-être qu'on va commencer à juger, mais...
0: Ce sont des films où est-ce que tu débranches littéralement ton cerveau. Ben, tu t'en vas pas le réfléchir. Tu te dis pas que ça peut être plausible. Tu sais, il y a rien là-dedans qui... Ouais. Rien. De A à Z. Ouais. Les chars, les filles, les gars, les histoires.
1: Les situations surtout.
0: Exact.
1: Ouais.
0: Grande question aujourd'hui. Tu veux débrancher ton cerveau. Qu'est-ce que tu choisis comme film?
2: Ah, ça s'appelle Hot Shots. Les pilotes en l'air.
0: Oui! Oh, j'adore!
2: Ça, c'est un classique. C'est Les deux. Le premier, c'est une parodie de Top Gun. Alors, ça se passe sur un porte-avions. Puis, c'est avec Charlie Sheen. Et écoute, c'est tout est au premier.
1: C'est pas là qu'il y a Rambo là, avec...
2: Non, ça, c'est le deuxième.
1: C'est le deuxième, ça, Rambo, tout avec 3 millions de balles alentour.
2: Oui, c'est ça. Tout est au premier degré. Là, tu sais, à un moment donné, il se promène sur la plage puis il dit, tout ce que je fais, je finis par blesser quelqu'un. Puis il prend une roche, faire des bons sur l'eau puis il pogne quelqu'un en kayak.
0: Ah oui, c'est ça!
2: Il pogne quelqu'un en kayak à l'autre bout. C'est, faut, c'est vraiment premier degré. Okay. Le deuxième, t'as raison, là, ils vont chercher des prisonniers en Irak. Pis c'est une parodie de Rambo, puis là aussi avec la poule, puis toute la patente, là. C'est pas vrai, là. C'est mes deux films.
0: Les
2: par
0: avions
2: excellence.
0: Arrivent, puis là, il y a des gens qui sont habillés comme des stewards à l'hôtel pour les placer dans le stationnement.
2: Il y a le petit chien là, qui s'assied dessus, le petit chihuahua qui passe le temps à s'asseoir dessus.
0: Tout le monde s'assoit sur le petit chien tout le temps.
2: Celui qui fait le président américain là-dedans, c'est celui qui fait l'agent, fait la farce. Là. Il est mort aujourd'hui, les cheveux blancs. Là. Lui aussi, là, il est complètement.
0: Ça, c'est drôle, l'agent fait la farce.
2: Ben, c'est dans le même genre.
0: Ouais.
2: Il y avait Robin des Bois et Rouen Collant aussi, que j'ai regardé avec ma fille il n'y a pas longtemps.
1: Moi, peu importe le film, à partir du moment où, tu sais, il y a des batailles, là, à coups de 2x4 d'en face, puis tout ça, puis il n'y a rien qui bouge, et tout le monde se relève toujours, les gars se relèvent, ils se rebattent encore pendant une demi-heure, et là, ben, il y en a un qui survit, et là, il y a la fille qui arrive, qui dit, ah, merci beaucoup de m'avoir sauvé, prends un petit mouchoir, puis viens pour y toucher la lèvre, puis le gars fait, ah. Moi, à partir de ce moment-là, je fais comme, OK, je viens de débrancher. Parce que jusque-là, je le suivais, mais là...
0: Ça, c'est le moment où est-ce que... Tu sais, il y a une connexion qui se
1: sent
0: entre le gars
1: et la fille. Ben moi, là, écoute, là, trois coups de 2x4 d'en face, puis il n'y a pas un mot, puis là, un petit mouchoir.
2: Ça arrive dans les pilotes en l'air.
1: Ouais, aussi, mais c'est ça.
2: Ça finit par se faire cuire des steaks puis des barbes, des bacon sur le ventre de la fille.
0: Oui, exactement, avec la petite olive qu'il met dans le nombril, puis là, pop, il baisse, puis là...
1: C'était pas un fait vécu, ça?
0: Non! Venez, réponds!
2: J'essaie de faire que des œufs sur le ventre de ma blonde, ça marche pas.
0: On veut savoir aujourd'hui c'est quoi le ou les films ou la série de films qui, selon vous, est vraiment parfaite quand on se débranche le cerveau. Hey, Stéphane, va pas trop loin, c'est les infos dans les prochaines minutes. De quoi on va se parler?
1: On va parler de cette loi là qui a été déposée, ce projet de loi hier du côté de Québec.
3: On reste ensemble. J'ai encore de belles surprises pour toi.

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6: 7h, jeudi 14 mai, 10 degrés. Stéphane Côté, ouais. C'est lui qui est là pour les informations. C'est toi, ça?
13: Oui, Marie-Ève Dupré.
6: On va se parler du gouvernement Fréchette qui a déposé hier le projet de loi Gabi-Renault.
13: Oui, c'est une loi qui va permettre à une personne qui craint pour sa sécurité ou elle, de elle ou son enfant là, de 14 ans et plus, d'obtenir des renseignements sur les antécédents de violence de son partenaire intime, même si ces informations ne figurent pas au plumitif. Alors, ce que ça veut dire, ben, c'est pour accéder à ce service, il y a un formulaire qui devra être rempli en ligne ou au poste de police. Demande qui sera analysée par la Sûreté du Québec. Les données pertinentes seront transmises par un organisme d'aide aux femmes et aux femmes autochtones. Le vice-premier ministre Yann Lafrenière qui a précisé que 5,2 millions de dollars ont été alloués à la mise en œuvre de cette loi, là, qui prévoit aussi des amendes pour les personnes qui ne diffuseraient des informations personnelles, notamment sur les réseaux sociaux. Depuis le début de l'année, c'est une dizaine de féminicides présumés qui ont été rapportés au Québec. À l'approche des élections provinciales, les associations québécoises de défense des droits des retraités et pré-retraités, la QDR, là, de plusieurs régions de la province, dont l'Estrie, réclament des engagements politiques aux futurs candidats. Et parmi leurs demandes figure entre autres un gel temporaire des loyers, la mise en place d'un registre obligatoire et également la construction accélérée de logements sociaux. Selon Danielle Paquette, qui est représentante de la QDR de Granby, les aînés de la région de la Haute-Yamaska et de Beau-Missisquoi ne sont pas épargnés par ce problème, particulièrement dans les municipalités de Granby et de Waterloo, où la situation serait plus préoccupante.
14: Actuellement, il y a des efforts, c'est sûr, on doit le reconnaître de la part, entre autres, de la ville de Granby. Waterloo aussi, je pense, pour créer des logements plus abordables. Il y a eu récemment l'inauguration de la maison Unie Aînée sur la rue Cour. Il y a un beau projet sur la rue Robitaille qui se fait actuellement, mais malgré ça, les logements qui sont libres actuellement, ce sont les logements qui sont pas abordables pour ces gens-là.
13: Alors, la crise du logement a un impact direct sur la capacité des aînés à se nourrir, à se soigner, à se loger, à se déplacer et socialiser, selon Mme Paquette. Peut-être dire qu'en entrevue avec le service des nouvelles de la M105, elle annonce également que le 15 juin prochain, à l'occasion de la Journée mondiale de la lutte contre la maltraitance des aînés, il y aura inauguration d'une brigade de bientraitance au Palace de Granby. Et la table sur l'insécurité alimentaire annonce la création d'un comité anti-gaspillage qui est appuyé par un financement de plus de 171 000 $ sur 3 ans. Ce sera porté par SOS Dépannage Moisson Granby. C'est un projet qui vise à réduire de façon concrète le gaspillage alimentaire, là, de récupérer des surplus et de les redistribuer aux personnes dans le besoin. Voilà pour l'essentiel de l'information. Détail, autre nouvelle à cette heure-ci, ben, cm105.ca.
0: Il y a pas mal de hockey à surveiller ce soir. D'abord, le Canadien qui visite les Sabres à Buffalo. C'est le match numéro 5. C'est à 19h. La formation du Canadien sera connue un petit peu plus tard aujourd'hui. Je vous rappelle que la série est égale 2-2. Il y a la victoire de Montréal qui débute sa finale face à la Charge d'Ottawa ce soir à la Place Belle. Le match débute à 19h. Ailleurs, dans la Ligue nationale de hockey hier, le Wild du Minnesota commençait en force. On faisait face à l'élimination. On compte les 3 premiers buts du match. C'est 3-0 après une.
13: Moi, j'ai vu ça.
0: On change de gardien de but chez l'Avalanche en deuxième. L'Avalanche va marquer 3 fois, forcer la prolongation. C'est l'ancien du Canadien, Brad Kulak, qui a marqué le but gagnant pour l'emporter 4-3. Et l'Avalanche élimine le Wild du Minnesota en 5. C'est une surprise pour moi. Je pensais que ça serait pas mal plus serré que ça dans cette série-là. L'Avalanche donc passe donc en finale de l'Association de l'Ouest. On a remis le trophée Calder à la recrue de l'année hier. C'est pas étonnant que ce soit Matthew Schaefer qui l'a emporté, le défenseur qui a eu tous les votes de première place. Il joue avec les Islanders de New York. Il a devancé Ivan Demidov, qui avait terminé deuxième. Et Jakob Dobesch était au 4e rang des votes. Et je termine avec le CF Montréal. Le match nul de 2-2 hier face aux Timbers de Portland au stade de Saputo. On recevra le Fire de Chicago samedi.
6: Si vous avez envie de sortir en fin de semaine, notamment vendredi, à la compagnie de théâtre Sauvageau qui présente 2 soirs le procès. L'humoriste Tommy Néron qui est au Palace de Granby. Samedi, c'est The Bar Brothers au théâtre du Lac-Brome. Et je vous projette un petit peu plus loin, 29, 30, 31 mai, l'ensemble vocal Les Voisins qui vous invite à la Maison de la culture de Waterloo pour leur spectacle. Il y a 45 choristes accompagnés de musiciens professionnels. On vous offre un voyage à travers 20 chansons qui célèbrent la nature de l'émotion pure à l'énergie festive. Aujourd'hui, c'est une journée où est-ce qu'on prévoit de la pluie. C'est grisonnant avec un maximum à 14 degrés qu'on est vraiment pas loin d'atteindre. Ce soir, cette nuit aussi, c'est de la pluie avec un minimum de 9 degrés. 10, c'est ce qu'on a si on est à Granby et 8 du côté de Cowansville.
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0: Et aujourd'hui, on veut savoir si tu veux débrancher ton cerveau, quel genre de film tu choisis. On a déjà Julie qui nous a envoyé un texto au 450-900-0105.
1: Oui, elle dit, moi, c'est Police Academy.
2: Oui, c'est dans le même genre que les films que j'ai parlé tantôt. Je salue Isabelle Vizina qui, elle, a choisi Un prince à New York.
0: Ah, c'est vrai, c'est bon.
2: Et Marie-Ève Givry, elle, La guerre des tucs où? Et ça, Marie-Ève Dupré ne peut pas dire non à ça. Dirty Dancing.
0: Mais Dirty Dancing, c'est pas pour débrancher mon cerveau que je l'écoute, par exemple.
1: Ah non?
2: C'est quand même un de tes films préférés.
1: Ah, là. C'est le lac.
0: C'est pour regarder les fesses de Patrick Swayze. Ah oui!
2: Elle l'assume. Tu dois débrancher ton cerveau en regardant les fesses de Patrick Swayze.
0: Aïe! Ah! Quelque chose qui se branche, je pense.

0: Chapel Round avec Pink Pony Club. Aujourd'hui, on veut savoir, vous écoutez un film pour débrancher votre cerveau, vous choisissez quoi en fin de semaine? Je sais pas, j'ai eu une drôle d'idée d'écouter ce film-là avec mes enfants.
1: Une vie unique. Ce qui est réalité dans l'un de ces mondes n'est que chimère dans tous les autres.
0: C'est un film de George
1: Ici-bas,
0: Lucas.
1: Tout est vrai et à la fois illusion. Ce qui est, ce qui fut et ce qui sera.
0: Ça veut dire rien.
1: Tout est contenu dans le verbe sacré. Au commencement était Howard le canard.
0: Howard le canard. Vous rappelez-vous de ce film-là?
2: Howard le canard.
3: J'ai pas vu ça, moi.
0: C'est George Lucas qui a fait ce film-là. Hey. Howard le canard vit une vie parallèle sur une planète où tout est canard. Puis là, ben, il est propulsé sur notre planète. Et,
4: Écoute. Le canard, oui.
0: Écoute.
3: Howard le canard.
0: Ouais. Les affaires que tu dis, c'était meilleur à l'époque. T'es assis sur le divan pis tu dis pourquoi j'ai choisi ce film?
3: Sur tous les films qui existent. Est-ce que tu t'es fait avoir par le nom George Lucas par hasard?
0: Non, ben non, je me rappelais de l'avoir écouté. Puis je me semble dans ma tête que quand j'étais jeune, j'avais trouvé ça drôle. Puis,
4: les années 80, facile.
0: Exact.
3: Okay. Fait que c'est après le... Ben, George Lucas, c'est Star Wars ou Star Trek, je me souviens plus.
0: Mais en tout cas, c'était pas son meilleur film. J'étais juste
3: après
0: à vous dire.
3: Après les Star Wars.
0: Alors, continuez à venir répondre à notre question. Ça, tu débranches ton cerveau solide.
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0: Très exactement en 86.
3: Oh boy, OK. On va revenir à la prémisse. Parlons de Rapide et dangereux qui est à Cannes.
0: Oui, exactement. On est rendu déjà au 10e. On va faire un petit survol. On va aller dans le 6e de Fast and Furious à la fin.
7: Que vous travaillez pour moi? Non, c'est tout ce que tu travaillais pour moi, Hobbs.
8: À chacun son idée. Merci.
0: Alors, comme on est rendu à maintenant une franchise de plusieurs films, ça fait déjà 25 ans quand même. Alors, on a organisé pour célébrer le tout une projection de minuit du premier volet de la série des 10 films. Et comme je vous le disais, il y en a un 11e sur lequel on travaille qui est attendu en mars 2028. Ça a rapporté quand même 7 milliards de dollars américains au box-office, tous les films de Rapide et dangereux.
3: Bon, une autre franchise qui a beaucoup de films, c'est Le Parrain.
0: Plusieurs décennies après le dernier film et plus de 10 ans après le dernier roman de la série, l'histoire de la famille Corleone aura un nouveau chapitre présenté pour la première fois avec une perspective féminine. C'est le livre Connie qui devrait être publié à l'automne 2027 et qui sera centré sur le personnage de la famille Corleone qui s'appelle justement Connie. Hein? C'est le troisième livre du Parrain qui est approuvé par la succession et le premier écrit par une femme.
3: Et on termine en prenant des nouvelles de Bonnie Tyler.
0: Je vous avais dit que Bonnie Tyler était hospitalisée. Elle l'est toujours du côté du Portugal. Elle est dans un état stable. Sur place, les médecins ont finalement diagnostiqué une rupture de l'appendice et l'ont finalement immédiatement opérée. Alors, pour l'instant, elle va bien. On vous tiendra au courant. Mais elle-même, elle a comme démenti. Il y avait des rumeurs qui couraient qu'elle allait vraiment pas bien. Elle a démenti tout ça. Il s'appelle Jeff Posé. La chanson, c'est « Plus qu'il faut » à 7h15. Je vous rappelle notre texto 450-900-0105. Vos salutations, vos demandes spéciales, vos souhaits d'anniversaire, ça peut toujours passer par là. On est toujours content de savoir ce que vous faites pendant que vous nous écoutez. On est jeudi aujourd'hui, le 14 mai, et on a 10 degrés, un petit peu de pluie pour commencer la journée.

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1: Ce matin, on revient sur ce rapport demandé par l'Union des municipalités du Québec. On fait un portrait global de la situation fiscale des municipalités, puis on tire une sonnette d'alarme, là.
2: Oui, c'est un rapport qui va être déposé un petit peu plus tard aujourd'hui, qui a été commandé par l'Union des municipalités du Québec. Et c'est pas n'importe qui l'a fait, là. C'est Monique Jérôme Forget, qui est l'ancienne présidente du Conseil du Trésor dans le gouvernement de Jean Charest, et Nicolas Marceau, qui, lui, a été ministre des Finances dans le gouvernement de Pauline Marois. Et les deux, c'est pas rose-rose, là, ce qu'ils proposent ce matin. On peut lire ça dans la presse, là. Il y a plusieurs constats. Premièrement, les infrastructures municipales tombent en ruine. Ça, on n'a pas besoin d'aller bien loin, là, on comprend ça. Et c'est surtout l'entretien. Le remplacement, ça va coûter des dizaines de milliards de dollars et plus on attend, plus ça va coûter cher. Ensuite, ce qu'on se rend compte, c'est que les villes ont la responsabilité de 60% de ces infrastructures-là au Québec. Là, on parle de réseaux d'eau, les rues, l'aqueduc, les bibliothèques, les centres récréatifs, les arénas, ces affaires-là. Et les revenus de taxes foncières, ça augmente moins vite les dépenses. Fait que, ce qu'on se rend compte aussi, c'est que le gouvernement du Québec, du Canada, ont beaucoup de déficits là-dessus aussi. On n'investit pas autant qu'on devrait. Et souvent, ben les municipalités servent de bord puis ils demandent de l'argent, des subventions, des choses. C'est ce qu'on fait traditionnellement. Sauf que là, ça peut plus fonctionner comme ça, selon le rapport. Et on dit que le gouvernement québécois pourrait en faire plus parce que ce qu'il investit pour aider les villes a diminué de moitié depuis 2016 par rapport aux autres missions de l'État. C'est pas ça qui va aider les choses. Donc là, ce qu'on dit, c'est que le statu quo, ça peut pas rester comme ça. Remettre à demain, c'est une mauvaise stratégie parce que, tu sais, quand ça brise en ce moment, ça coûte moins cher d'aller réparer. Si on attend, pis on fait juste commater vite vite avec les moyens qu'on a, ben on va être obligé de tout remplacer puis ça va coûter beaucoup plus cher. On recommande, les deux ex-ministres terminent là-dessus, recommandent la création d'un fonds provincial de 15,75 milliards sur 10 ans. Et ça devrait être juste pour refaire les rues et les réseaux d'aqueducs partout au Québec pour aider les municipalités. Alors, on va en entendre parler. Ça vient faire écho un peu à ce que Mme Bourdon nous disait cette semaine dans sa chronique, là, lundi. Elle sera d'ailleurs aux assises de l'UMQ à partir ça a commencé hier. Alors, on va en entendre parler, ça, c'est clair.
1: Dans les prochaines minutes en musique, vous allez lever le volume. Vous allez bien aimer ça. C'est Bruno Mars, I Just Might. Jusqu'à 8h.

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0: Est-ce que c'est votre préféré par les temps qui courent? En tout cas, Stéphane, il l'aime beaucoup. Bruno Mars avec I Just Might à M105.
1: C'est une chanson candidate à la chanson de l'année. Ça, c'est aucun doute là-dessus.
2: Moi, je vote oui.
1: C'est peut-être en tapant du pied et en écoutant I Just Might, ça pourrait être bon en mangeant du homard. Qu'est-ce que t'en penses, Steph?
2: Oui.
1: Hein?
2: Du bon homard.
1: Comment ils disent dans le Nouveau-Brunswick?
2: Du homard.
1: Le 27e festin homard aura lieu au Parc national de la Yamaska. C'est au bord de l'eau. On va faire ça en dessous d'un chapiteau. Je pense l'idée est tellement bonne.
2: Ben oui.
1: C'est juste qu'il n'y a pas d'homard dans le lac Yamaska. Mais on va les cuire.
2: J'espère qu'il n'y en a pas.
1: On va en emporter. Donc, la bière va être chaleureuse, lumineuse, festive, évidemment. Puis, si vous n'avez pas les homards, là, sachez qu'il y a de la bouffe pour vous autres aussi. Là. Vous n'êtes pas obligé de manger des homards. Vous pouvez faire, entre autres, votre propre surf and turf. Il y a l'encamp virtuel aussi. Il y aura une soirée rythmée jazzée avec un band de jazz. Tout ça, c'est le 5 juin prochain. Vous réservez vos places. Fondationcag.org. Puis hier, on en parlait. Il n'en reste pas beaucoup des places. Alors, allez-y tout de suite. C'est une invitation M105.
0: C'est les infos dans les prochaines.
2: Il sera, entre autres, question d'une perquisition en matière de contrebande de tabac à Saint-Hyacinthe.
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4: Bon jeudi, 7h33 avec 10 degrés, c'est les infos, Stéphane.
5: Oui.
4: On va se parler notamment de Mark Carney qui dévoile aujourd'hui sa stratégie en matière d'électricité propre.
5: Oui, M. Carney qui a promis de présenter une feuille de route qui vise à doubler la capacité du réseau électrique canadien d'ici 2050. Et à la fin mars, le premier ministre qui avait annoncé que la stratégie serait publiée dans les jours suivants, mais il a fallu plus d'un mois là, pour finaliser ce plan. Alors, il a récemment déclaré là, que ce retard de plusieurs semaines n'avait rien d'inquiétant, mais qu'il aurait souhaité que le gouvernement agisse plus rapidement. Donc, on suit ça. C'est aujourd'hui qu'on va dévoiler cette stratégie. Je vous parle maintenant de cette opération perquisition en matière de contrebande de tabac. Ça s'est fait le 8 mai dernier. C'est les policiers de la MRC des Mascoutins qui ont mené cette opération là à Saint-Hyacinthe. Dans le cadre de cette intervention, perquisition qui a été effectuée dans une résidence située sur l'avenue de la Concorde, opération qui a permis la saisie de 10 500 cigarettes de contrebande. La personne visée par l'enquête pourrait faire face à des accusations en vertu de la loi concernant l'impôt sur le tabac. Et la Norvège arrive en ville. Vous allez comprendre pourquoi je vous dis ça. C'est les enfants à qui on offre des collations sucrées sont ensuite plus agités que ceux à qui on offre des fruits et légumes. Alors, c'est ce qu'ont constaté des chercheurs norvégiens qui se sont intéressés pour une première fois à cette association là, chez des jeunes. Lors de l'étude, la consommation de fruits et légumes se traduisait par moins d'anxiété, moins de dépression et moins de crise chez les enfants. Et à l'inverse, consommation de collations sucrées ou salées là, se traduisait par davantage de problèmes de comportement. Alors, l'association était particulièrement prononcée chez les garçons. Je pense que c'est quelque chose qu'on sait depuis longtemps, mais bref, la Norvège vient de le découvrir. Voilà pour les informations, détails, autres nouvelles, c'est m105.ca.
6: On va parler hockey. Il y en a pas mal ce soir. Le Canadien visite les Sabres à Buffalo. C'est le match numéro 5. Ça débute à 19h. On saura s'il y a des changements à la formation de Martin Saint-Louis ou celle des Sabres un petit peu plus tard ce matin. La série est égale 2-2. C'est le début de la finale de la Ligue professionnelle de hockey féminin ce soir à la Place Belle à Laval. La victoire de Montréal qui reçoit la charge d'Ottawa, c'est à 19h. L'Avalanche du Colorado est revenue de l'arrière. On perdait 3-0 hier. On en a marqué 3 pour forcer la prolongation. Puis le défenseur Brett Kulak, l'ancien du Canadien, a marqué en prolongation. L'Avalanche l'emporte 4-3 et du même coup élimine le Wild du Minnesota en 5 rencontres. On a nommé le recrue de l'année. On a donné le trophée Calder hier. C'est Matthew Schaefer des Islanders de New York qui a été élu recrue de l'année. C'est pas une grande surprise. Il a reçu tous les votes de première place. Ivan Demidov du Canadien a terminé au deuxième rang. Et Jakob Dobesch était au quatrième. Et puis au CF Montréal, ben c'était un match nul hier de 2-2 face aux Timbers de Portland. Ça se passait au Stade Saputo. Le CF Montréal qui joue un autre match samedi. On est encore au Stade Saputo. On va recevoir le Fire de Chicago, ce sera pas le même genre de match parce qu'il va faire chaud. Uh-huh. Hier, il faisait fret.
4: Puis aujourd'hui, il va faire entre les deux ici. Parce que le maximum prévu est à 14 degrés, mais il y a de la pluie. Puis ça, souvent, ben, ça fait en sorte que, tu sais, quand il n'y a pas de soleil, c'est moins chaud. Ce soir, cette nuit, c'est encore de la pluie avec un minimum à 9. On a 17 degrés pour commencer la journée à Granby, mais aussi si vous êtes du coin.
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6: On va se réveiller comme il faut si c'est pas déjà fait parce qu'on va écouter du Daft Punk. Ça fait longtemps qu'on a pas écouté du Daft Punk. On retourne au début des années 2000 avec la chanson One More Time. Savez-vous quelle est l'inspiration de cette chanson?
4: Pas du tout.
6: En fait, on s'est inspiré d'un événement qui est arrivé pendant la Grande Dépression. C'est un livre et un film qui s'appelle On achève bien les chevaux où ça relate un marathon de danse. qui est arrivé. Les gens ont dansé. Et c'est ça qui a inspiré la chanson One More Time.
4: C'est une chanson qui date de 1969. Une chanson, film qui date des années 60, effectivement.
6: Et c'est exactement ça. Ça disait, célébrer, n'attendez pas trop longtemps. Vous pouvez pas vous arrêter. C'est exactement ce qu'on dit dans la toune. Voici Daft Punk à Yves 105.

0: Merci d'avoir choisi M105. Très, très bon début de journée. Comme à son habitude, José Marcotte est avec nous. Elle est d'émergence stratège en management de talent à distance aujourd'hui. Salut, José.
1: Bon matin, tout le monde. Bien contente d'être avec vous, même à distance.
0: On se parle aujourd'hui ressources humaines. Grande question. Les ressources humaines protègent-ils l'entreprise ou les employés?
1: Hein? Ben en fait, hein, c'est une question qui revient souvent, parfois à voix basse, d'autres fois avec beaucoup d'émotion. Quand, par exemple, il y a un conflit qui éclate, une plainte qui surgit, quand il y a une décision impopulaire qui tombe, ben il y a plusieurs salariés qui se sentent trahis par le département des ressources humaines, puis ils se disent, ben, moi, je pensais que les RH étaient là pour m'aider. Puis à l'inverse, il y a certains dirigeants qui se disent, ben les RH sont là pour protéger mes actifs, sont là pour protéger l'organisation puis limiter les risques.
0: Alors, qui a raison finalement?
1: Ben, j'ai une réponse qui risque de déplaire aux deux camps. Les ressources humaines sont pas censées choisir de camp.
0: Mm-hmm.
1: Le problème, c'est qu'il y a plusieurs personnes qui vont interpréter le rôle des ressources humaines comme un avocat personnel, un psychologue interne dans l'entreprise ou un syndicat maison, mais c'est pas ça leur rôle. C'est pas non plus un bouclier corporatif qui est chargé de couvrir l'entreprise là, coûte que coûte. En théorie, là, la fonction RH, elle existe pour soutenir la santé globale de l'organisation, puis des relations de travail entre l'employeur puis les employés. Ça veut dire ben, d'assurer l'équité dans l'entreprise, faire respecter les lois du travail, réduire les risques humains, les risques juridiques, soutenir les gestionnaires, développer les talents, intervenir dans les conflits. Bref, de créer vraiment des conditions de travail qui sont viables et qui vont assurer la performance des individus, mais la performance de l'entreprise en tant que telle également.
0: Pourquoi il y a une méfiance qui existe au sein des entreprises par rapport au RH?
1: Ben, si on est honnête, là, c'est dommage, mais la méfiance envers les RH, ça sort pas de nulle part. Hein, c'est qu'il y a eu des situations qui ont généré cette perception-là. Quand, par exemple, il y a une plainte qui a été mal gérée par un département, quand un employé qui a été courageux, qui a dénoncé une situation X puis qui a subi des représailles, quand on a un gestionnaire qu'on sait qui est toxique puis qui reste en place malgré plusieurs signaux, quand la communication organisationnelle, ça ressemble à une espèce de langage froid puis juridique, ben veut pas, la confiance s'effrite rapidement entre les salariés et le département des ressources humaines. Mais des fois, en fait, cette perception-là, elle est injuste parce que c'est on a une partie de l'information, donc les gens se forgent une perception sur une vision partielle, mais d'autres fois, elle est méritée, puis elle trouve son fond de vérité, là, malheureusement.
0: Puis dans la réalité, ça peut être plus nuancé, là.
1: Plus. En fait, dans les faits, protéger l'entreprise puis protéger les employés, c'est pas toujours opposé. Quand les RH, le département RH prévient le harcèlement en milieu de travail, ben protège les employés, puis elle protège aussi l'entreprise contre des recours juridiques éventuels. Quand le département RH forme les gestionnaires à mieux gérer, ben protège les équipes, mais elle protège aussi l'organisation. Quand on intervient tôt dans un conflit, on protège le climat de travail, mais on protège aussi la productivité. Quand on s'assure qu'une fin d'emploi, par exemple, a été correctement faite, a été faite dignement, ben on protège l'intégrité, l'estime de soi de la personne, puis on réduit le risque réputationnel de l'organisation également. Donc, moi, souvent, le département RH, c'est des funambules. Ils sont sur un fil de fer. L'équilibre est très délicat entre les deux aspects. Mais on ne devrait pas être pro-employeur ni pro-employé, mais plutôt pro-organisation, parce que si l'organisation va bien, ben tout le monde va bien aller.
0: Mais qu'est-ce que devraient être les RH qu'on dirait modernes, José?
1: Ben, des RH modernes, c'est des RH qui vont être crédibles d'abord, autant pour la direction que pour les employés, et devraient être en mesure de servir l'organisation en lui permettant de construire avec la justice, de soutenir la direction, parce que la direction a besoin d'être soutenue en disant les vraies choses, mais de soutenir aussi les employés pour prévenir toute forme de souffrance humaine qui pourrait y avoir dans l'organisation, qui est un risque. Fait que les meilleurs professionnels à RH sont ni complaisants envers la direction, ni naïvement militants non plus en faveur des employés. Il faut qu'ils soient lucides, courageux, équilibrés dans leur prise de position. Fait que la vraie question à vous poser dans votre organisation, c'est est-ce que votre département RH protège la vérité, l'équité, la qualité des relations de travail? Parce que les RH sont pas là pour être un bras armé de la direction, ni un refuge automatique de toutes les frustrations internes que les employés peuvent avoir.
0: Très bien dit. Merci beaucoup, José.
1: Ben merci à vous, puis passez une excellente journée.
0: Même chose à toi. Alors, il y aura peut-être des questions à se poser au sein de vos entreprises une fois que vous aurez écouté comme il faut cette belle chronique de José Marcotte d'Émergence Stratège en Management de Talent. Elle est avec nous à chaque semaine. La chronique, vous allez la réentendre au m105.ca dans la section balado.
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0: La chanson s'appelle Calling. Ils sont une belle brochette d'artistes là-dessus. Vous l'avez entendu à M105, la radio de la Haute-Yamaskap-Brome, Missisquoi, qui vous invite à sortir vos souliers de marche, de course, sortir votre vélo, aller du côté du Mont Sutton, là où on a de nombreuses activités. Et pour discuter justement de cette belle saison qui s'ouvre, on a Lydia Lyonnais du Mont Sutton avec nous au bout du fil. Salut Lydia!
1: Bonjour Marie-Ève.
0: Très contente de te parler ce matin. On est déjà rendu à la 10e saison, notamment du vélo de montagne. Je regardais sur le site de Mont Sutton, il y a une photo avec des arbres, quelqu'un qui est sur son vélo, puis il est écrit en gros « Ouverture le 16 mai ». Qu'est-ce qui fait que c'est un endroit parfait pour les gens qui aiment le vélo de montagne, Lydia?
1: Ben, écoutez, je pense qu'en 10 saisons, plein air Sutton, là, qui est vraiment l'OSBL là, qui construit et déploie le réseau à la montagne, a vraiment bien réussi à faire un réseau varié. Donc, on va parler là d'un réseau qui est premièrement rendu à plus de 47 kilomètres quand même de sentier. Et c'est des parcours diversifiés, un niveau de défi qui est quand même très assumé. On a des lignes techniques engagées, mais c'est toujours quand même pensé pour être accessible et évolutif. Donc, pour tous les niveaux, complété par notre école de vélo de montagne, là, qui a vraiment un programme incroyable d'initiation au vélo de montagne et même de guide. Donc, si tu es un cycliste quand même habitué au vélo de montagne, mais que tu n'es jamais venu à la montagne, en fait, nous, on propose que tu te réserves un guide pour un petit temps, là, juste pour qu'il puisse te présenter le terrain et vraiment t'emmener où tu as envie selon ton niveau de défi de la journée, disons.
2: Fait que ça, c'est pour le vélo de montagne, mais on peut aussi aller faire de la randonnée pédestre. Il y a plein de nouveautés dans les sentiers.
1: Oui, exactement. En fait, au Mont Sutton, en tout temps, la randonnée comme telle est gratuite par les pistes de ski. On demande aux randonneurs, naturellement, là, de rester à l'extérieur des sentiers de vélo de montagne comme tel. Mais on a aussi, là, nous, notre musée en plein air. Donc, on a des sculptures un peu partout là en lisière, des pistes. Donc, on invite les gens à se promener, à les découvrir. D'ailleurs, on est même en appel de projet présentement là, pour la prochaine sculpture, s'il y a des artistes à l'écoute. Mais on fait aussi un nouveau sentier ludique au sommet du télésiège, donc à 180 mètres d'altitude cette année. Donc, un sentier ludique, qu'est-ce que c'est? C'est vraiment, c'est créé par l'entreprise québécoise PXP. C'est un concept complètement original, unique. Ce sont pas des modules qui ont été vus ailleurs ou qui ont été achetés à l'extérieur. Donc, l'entreprise a développé trois secteurs thématiques au sommet. Donc, on va avoir des zones rocheuses, des espaces boisés et des points de vue spectaculaires. Et donc, c'est une série de modules interactifs. On va avoir 15 stations. Et les gens, selon leurs envies du moment, vont pouvoir se promener à travers ces stations-là. On va avoir des pots d'équilibre, des bio, des tunnels, des ponts suspendus, échelles, balançoires, panoramiques, des longues-vues insolites, des installations artistiques. Donc, ce sont vraiment là, des modules avec lesquels les gens vont pouvoir interagir. C'est fait pour toute la famille. Donc, on propose aux gens de prendre la balade à télésiège, profiter de la vue, se détendre, arriver au sommet et vraiment jouer là-dedans et découvrir ces modules-là qui vont être inaugurés le 20 juin.
0: En tout cas, on manque pas d'activités. Terminons avec les soirées thématiques. Il y en a plusieurs à mettre à l'agenda, Lydia.
1: Oui, ben c'est ça. Dans le fond, là, surtout côté vélo de montagne, là, on pense au vendredi vélo, entre autres, qui vont être de retour pour la troisième année. Donc, les vendredis soirs à partir de juillet, là, le télésiège va être ouvert jusqu'à 20h. Pour les monter en télésiège avec notre vélo. On va avoir des soirées de filles les jeudis qui vont s'ajouter. On va avoir des mercredis poutine où il va y avoir des spéciaux pour tous les riders là, quand ils terminent leur journée. Les mardis digues du côté de plein air Sutton aussi sont de retour. Donc, c'est une soirée bénévole les mardis où on invite les gens à travailler les sentiers puis à vraiment comme renforcer cet esprit de communauté autour du vélo de montagne. Et tous ceux qui participeront auront un billet gratuit pour venir le mercredi accompagner naturellement.
0: Merci beaucoup pour toutes ces précisions. Puis si on veut avoir de l'info, on peut aller au montsutton.com. Tout se trouve là, n'est-ce pas?
1: Oui, exactement. Vous pouvez aussi vous inscrire à l'infolettre. Donc, montsutton.com/infolettre. Et on envoie quand même régulièrement là, des petits envois qui rappellent les événements à venir.
0: Un gros, gros merci. On te souhaite une super belle saison, ma chère Lydia.
1: Merci beaucoup. Une belle saison à vous également.
0: Merci beaucoup, Lydia Lyonnais du Mont-Sutton. Alors, on vous le rappelle, montsutton.com. Si vous voulez avoir de l'info, puis elle a parlé d'artistes, si vous voulez justement envoyer votre projet pour habiter la montagne, ça se passe aussi au même endroit.
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0: Je salue Diane Morin aujourd'hui qui nous a écrit. Elle parlait de sa sœur. Elle a dit qu'elle aime ses petits-enfants. Elle a choisi de faire une belle chambre au sous-sol. Puis on s'entend pour dire que ça, là, je trouve que c'est un beau lien à créer. Alors, un beau coup de chapeau qu'on vous offre ce matin. Dans les prochaines minutes, c'est vos infos M105 avec Stéphane.
4: Oui, la QDR qui réclame des engagements politiques aux futurs candidats.

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4: Bon jeudi 14 mai, 8h01, on a toujours 10 degrés au centre-ville. Et pour les infos, Stéphane, on se parle du gouvernement Fréchette qui a déposé hier le projet de loi qu'on appelle Gabi-Renault.
5: Oui, ça vise à mieux protéger les femmes contre la violence conjugale. C'est une loi qui va permettre à une personne qui craint pour sa sécurité ou celle de son enfant là, d'obtenir des renseignements sur les antécédents de violence de son partenaire intime. Alors pour accéder à ce service, formulaire qui devra être rempli en ligne ou au poste de police, la demande sera analysée ensuite par la Sûreté du Québec. Les données pertinentes seront transmises par un organisme d'aide aux femmes ou aux femmes autochtones. Il y a le vice-premier ministre Yann Lafrenière qui a précisé que 5,2 millions de dollars ont été alloués à la mise en œuvre de cette loi, qui prévoit aussi des amendes pour les personnes qui diffuseraient justement ces informations personnelles, notamment sur les réseaux sociaux. Depuis le début de l'année, c'est une dizaine de féminicides qui ont été rapportés au Québec. À l'approche des élections, il y a les associations québécoises de défense des droits des retraités et pré-retraités, là, ce qu'on appelle l'AQDR, et qui est de plusieurs régions, dont celle de l'Estrie, qui réclament des engagements politiques aux futurs candidats. Alors, parmi leurs demandes figure un gel temporaire des loyers, la mise en place d'un registre obligatoire et finalement, la construction accélérée de logements sociaux. Selon Danielle Paquette, qui est représentante de l'AQDR de Granby, les aînés de la région de la Haute-Yamaska-Bromissisquoi ne sont pas épargnés par ce problème, particulièrement dans les municipalités de Granby et Waterloo, où la situation serait plus préoccupante.
6: Actuellement, il y a des efforts, c'est sûr, on doit le reconnaître de la part, entre autres, de la ville de Granby. Waterloo aussi, je pense, pour créer des logements plus abordables. Il y a eu récemment l'inauguration de la maison Unie Aînée sur la rue Cour. Il y a un beau projet sur la rue Robitaille qui se fait actuellement. Mais malgré ça, les logements qui sont libres actuellement, ce sont les logements qui sont pas abordables pour ces gens-là.
5: Alors, on sait, la crise du logement a un impact direct sur la capacité des aînés à se nourrir, à se soigner, à se loger, à se déplacer et même à socialiser, selon Mme Paquette. En entrevue, elle annonce également là, que le 15 juin prochain, à l'occasion de la Journée mondiale de lutte contre la maltraitance des aînés, il y aura inauguration d'une brigade de bien-traitance au Palace de Granby. Et la table sur l'insécurité alimentaire annonce la création d'un comité anti-gaspillage appuyé par un financement de 171 000 $ et ce sera sur 3 ans. C'est porté par SOS Dépannage Moisson Granby, un projet qui vise à réduire de façon concrète le gaspillage alimentaire, de récupérer les surplus et de redistribuer aux personnes dans le besoin. Rassemblera des organismes, des producteurs, des institutions et des commerces autour de solutions durables et solidaires. Et au programme, on parle de partenariats locaux, de transformation des surplus alimentaires, des actions également de sensibilisation pour mieux valoriser chaque aliment. Initiative qui s'inscrit dans un contexte où la population doit de plus en plus faire face à la hausse du coût de la vie et aux enjeux d'insécurité alimentaire. Voilà pour l'essentiel de l'information cette heure-ci. 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
7: Pas mal de hockey ce soir. Le Canadien qui visite les Sabres à Buffalo, c'est à 19h. C'est le match numéro 5. On connaîtra les formations des deux équipes un petit peu plus tard aujourd'hui. La série est égale 2-2. Il y a également la victoire qui débute sa finale face à la Charge d'Ottawa à la Place Belle ce soir. C'est à 19h. Première présence pour la victoire dans son histoire en finale. Dans la Ligue nationale, hier, l'Avalanche du Colorado a marqué 4 fois sans riposte après avoir donné les 3 premiers buts. Le 4e but est venu en prolongation du bâton de Brett Kulak, l'ancien du Canadien. L'Avalanche l'emporte 4-3 et du même coup élimine le Wild du Minnesota en 5 rencontres. On a nommé Matthew Schaefer comme recrue de l'année dans la Ligue nationale, récipiendaire du trophée Calder. Le défenseur des Islanders de New York qui a reçu tous les votes de première place. Le 2e en liste était Ivan Demidov. il a fini deuxième au scrutin. Et Jacob Dobesch était juste en dehors des nominations au quatrième rang. Le CF Montréal a fait match nul hier 2-2 face aux Timbers de Portland. Ça se passait au stade de Saputo hier. Le CF Montréal qui remet ça samedi. Toujours au stade Saputo, on va recevoir le Fire de Chicago.
4: Il y a la compagnie de théâtre Sauvageau qui vous attend pour deux soirs. On vous présente Le Procès. L'humoriste Tommy Néron qui est au Palace de Granby, ça c'est ce vendredi. Et samedi au Théâtre du Lac-Brome, on vous attend pour voir les Barr Brothers. Aujourd'hui, il y aura une annonce importante. On vous tiendra au courant, mais on va savoir qui va être l'artiste invité de la fête nationale du Québec ici au Parc Daniel Johnson. Assurément, vous allez l'entendre ici à M105 un petit peu plus tard. Aujourd'hui, c'est une journée où est-ce qu'on prévoit pas de soleil. C'est encore de la pluie qui est prévue avec un maximum à 14. Et ce soir, cette nuit, ça reste de la pluie avec un minimum à 9. D'ailleurs, actuellement, on a 9 degrés à Granby. La même chose du côté de Rexton Pond.
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4: On veut savoir aujourd'hui quel film tu choisis si tu veux débrancher ton cerveau.
7: Beaucoup d'Harry Potter sur notre page Facebook. Au moins 4 ou 5 réponses que c'était Harry Potter. J'ai Rick qui parle de La Panthère Rose en version originale avec Steve Martin. On a Slapshot que j'ai vu passer. J'ai vu passer Cruising Bar. Ça, c'est René Dufresne, effectivement. Qu'est-ce qu'on a aussi? Shrek pour Marie-Pierre Bousquet. Retour vers le futur. Ça, c'est ta maman. Puis il y a François Duhamel aussi de chez Atlas Echo qui a écrit ça. Le film Coyote Ugly que j'ai vu aussi à quelques reprises. Et je termine avec Lise Bassé qui parle d'Elvis Graton.
5: Jour de tonnerre qu'on a reçu ici avec Tom Cruise, entre autres, et Spaceball.
7: Oh mon Dieu, avec Michael Jordan.
5: Oh mon Dieu, voilà, continuez de nous écrire 450-900-105.
4: Dans les prochaines minutes, on va jouer au printemps gagnant avec quelqu'un. Un gros merci à nos collaborateurs qui vous gardent. 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
1: Et c'est avec Sonia qu'on joue ce matin. Bonjour Sonia.
2: Bonjour Sonia.
3: Bonjour.
1: Sonia, tu peux baisser un petit peu le volume de ta voiture parce que sinon ça va faire un petit retour de son. Parce que là, je crois que justement, tu es arrêtée sur le bord de la route. Toi, tu fais du transport d'écoliers.
3: Oui.
1: Ça s'est bien passé ce matin?
3: Oui.
1: Puis là, ça commence-tu à être... les jeunes sont-ils un petit peu plus stressés parce que les examens approchent? Sens-tu une différence?
3: Non, moi j'ai 4 garçons dans la berline, puis ils sont très gentils, puis l'école, ça a l'air d'aller, c'est beaucoup.
1: Bon,
3: ça va bien.
1: Merveilleux. Sonia, aujourd'hui, tu cours la chance de gagner un 100$ chez Eastside Mario's à Bromont. Là où est-ce que tu peux manger plein de bonnes affaires. Moi, c'est la petite soupe noce à l'italienne que je tripe vraiment. Mais pour ça, il faut que tu trouves le son qu'on va te faire écouter. Alors, aujourd'hui, on va y aller en deux temps. Okay? On va te faire écouter un premier son, puis après, on va te faire écouter comme une genre d'ambiance. Okay? Fait qu'il faut que tu devines qu'est-ce que c'est. T'es prête?
3: Oui.
1: Parfait. Écoute-nous. Écoute ça. Je sais pas si ça t'aide, mais je te mettrai ça en plus, OK? Petite ambiance. Souvent, on entend ça quand on est assis dans des estrades. Est-ce que ça t'aide?
4: Chips, peanuts, Cracker
1: Jack! Stéphane nous a fait un... C'est un sport!
3: C'est
5: le
3: hockey?
5: Non, ça implique une balle. Ça implique une balle, un bâton.
1: Ah oui, le baseball, bravo! Ah, oh, ben, c'est pas si facile parce qu'on entend comme de loin la personne qui batte, mais on a bien compris. Félicitations, ma chère. Tu gagnes donc ton 100$ chez Saint Mario's et tu t'inscris pour le grand tirage de demain. C'est le dernier.
3: Merci beaucoup, je suis très
1: content. Hey, on te souhaite une super belle journée. Merci beaucoup d'avoir participé ce matin.
3: Merci à vous.
1: Très, très belle journée. Alors, demain, une dernière personne finaliste.
5: T'as vendu combien de boîtes de Cracker Jack?
6: J'aurais dû y aller avec bière, beer!
5: Cold beer!
1: Alors, on vous le rappelle, c'est quand même 3 200$ en prix qu'on remet, dont 3 chèques cadeaux de 500$ de Canadian Tire de Granby. Alors, demain, c'est le dernier. Bonne chance, allez vous inscrire, section concours de notre site web m105.ca.
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5: Bon, la robe que Céline a portée lors de sa prestation aux Jeux olympiques de Paris a été exposée à Montréal.
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1: Cette robe dont on vous a parlé un petit peu plus tôt, qu'elle a portée lors de l'interprétation de l'hymne à l'amour d'Édith Piaf, comme tu le disais, le soir de l'ouverture des Jeux olympiques de Paris en 2024, dont on ne connaît pas le montant qu'elle a coûté, hein, parce que Rick nous a écrit pour savoir ça. J'ai fait une recherche et ça n'a pas été diffusé. Alors, elle est exposée au musée McCord du côté de Montréal à compter de demain. Vous pourrez la voir jusqu'au 7 septembre. Faut vous rappeler que la confection de cette robe a nécessité 1000 heures de travail par les mains des ateliers, des gens qui travaillent dans les ateliers de la maison Dior. Alors, quand même assez incroyable. Vous pourrez donc la voir de proche, mais je pense pas qu'on va pouvoir la toucher. Je pense qu'on va être trop loin.
5: YouTube qui tourne un vidéoclip au Mexique.
1: Exactement, c'est dans les rues du centre historique de Mexico qu'on a pu aller voir tourner des scènes du vidéoclip de leur prochain simple qui va être Street of Dreams. On a eu de la difficulté à tourner parce qu'il y avait quand même de la pluie et tout ça, mais finalement, on a bien réussi à avancer. Les gens qui étaient super contents, puis on a demandé aussi à beaucoup de fans de venir parce qu'on voulait avoir des gens dans le vidéoclip, alors ce sera à voir éventuellement. Vous restez avec nous autres, on va se reparler dans les prochaines minutes de ce qui se passe du côté de Farnham avec le maire Patrick Melchior. On a déplacé un peu sa chronique. Il va venir faire un petit tour avec nous autres. Mais avant, tiens, on va aller justement dans un stade avec Fred, mais pas le même stade.

0: Il s'appelle Fred, la chanson s'appelle Le Stade à 8h18 à M105, qui vous invite à sortir aujourd'hui, mais aussi en fin de semaine.
1: Ben, ce soir et sinon samedi matin pour le marché public de Granby, ici à la place du marché, avec vos producteurs. Puis, ce qui est le fun, c'est que vous pouvez venir asseoir, il va y avoir des producteurs. Vous revenez samedi, c'est pas les mêmes.
0: Ouais.
1: C'est pas les mêmes activités non plus. Alors, c'est le temps de venir faire le plein de produits locaux, produits frais, produits transformés et de profiter de l'ambiance festive et gourmande. Donc, allez faire un tour ce soir ici à la place du marché, sinon samedi matin.
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1: On a la chance de discuter ce matin avec le maire de Farnham, Patrick Melchior, qui est avec nous une fois par mois pour qu'on puisse regarder qu'est-ce qui se passe dans sa municipalité. Monsieur Melchior, bonjour.
2: Bonjour, ça va bien?
1: Ça va très, très bien. On approche d'un événement qui est récurrent du côté de Farnham, la fête de la pêche.
2: Ben oui, la fête de la pêche qui revient bon an, mal an. Vous savez, c'est 300 jeunes qui profitent de la fête de la pêche à chaque année, là. On trouve ça super intéressant. Il y a un programme qui s'appelle Pêche en herbe qui donne des subventions. Donc, ça nous permet de donner des permis de pêche à 100 jeunes par année pendant 3 ans. Le 6 juin, de 8h à 13h, au parc Ouellette, il est possible pour les jeunes de 6 à 17 ans de se procurer un permis gratuitement. Alors, venez en grand, grand, grand nombre.
3: On va parler du marché public aussi, des nouveautés là, qui s'en viennent cet été.
2: Oui, marché public. Malheureusement, le marché public, ça va être une...
1: Il est plus là. Bye bye. Il était trop près de le marché public. On va peut-être y reparler tantôt. On va essayer de le rappeler. Olivia Dean. 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

0: Ready to fall in love avec Olivia Dean. Alors voilà, c'est de retour. Il est de retour, Patrick Melchior.
1: qu'on a parlé.
0: Exact. Ça démontre à quel point. Ouais.
1: Bref,
0: parlons du marché public.
1: Ben oui, on va reparler. J'espère que ça ne portera pas, mais ça devrait pas couper.
0: Non.
1: Cette année, malheureusement, le marché, c'est un marché mensuel. Ben malheureusement, je suis content qu'on ait un marché. Ça sera les samedis 6 juin, 4 juillet. 1er août, 5 septembre, de 9h à 13h, à la station Pierre-Berriot. Venez encore une fois découvrir les produits locaux et tout ça. C'est une initiative de M. Jean Métaux. Il y aura ses coordonnées sur notre site Internet pour ceux qui veulent participer en tant qu'artisan aussi. Je vous dis, là, c'est important de participer à ces initiatives locales-là. Ça nous permet d'encourager nos artisans. Ça nous permet de rencontrer des gens, de briser l'isolement. Et surtout, si on veut que ça revienne le plus fréquemment possible, c'est les encourager. On a connu une baisse générale, puis c'est pas juste à Farnham au Québec pour les marchés publics locaux. Je comprends que les temps sont difficiles, mais des fois, de passer, d'acheter un kiosque, alors c'est très important d'encourager ces initiatives-là. Moi, j'y serai, celles et ceux qui me connaissent, je suis là tous les samedis, un fidèle client. Alors, de 9h à 13h, 6 juin, 4 juillet, 1er août et 5 septembre à la station Pierre-Berriot.
2: Là, M. Melchior, on va parler de quelque chose qui est arrivé malheureusement qui est bien, bien plate. On a eu du vandalisme sur la balançoire inclusive. Vous voulez revenir là-dessus?
1: Oui, je tiens à revenir là-dessus. J'ai fait une publication. Vous savez, je suis assez actif sur les réseaux sociaux. J'ai fait une publication qui a quand même été vue que presque 18 000 fois, je pense. Nous, on investit beaucoup pour la population. Je parlerai pas des autres villes. Je vais parler de Farnham, évidemment, puis je suis assez chauvin, puis je me le permets. Mais ceci étant, on investit beaucoup au niveau de, du mobilier urbain. On veut un milieu de vie avant toute chose. Alors oui, il y a une balançoire inclusive qui a été vandalisée. D'ailleurs, beaucoup de personnes vont l'utiliser, qui sont pas, c'est pas grave qu'ils soient pas à mobilité réduite, mais montent sur le toit de la balançoire et tout. Je prends cet exemple-là, mais il y en a plein d'autres. Vous savez, les personnes qui ont envie de s'exprimer, il y a tellement de façons faire de la musique, faire du sport, faire du théâtre, s'exprimer, il y en a plein de façons. Et j'invite les personnes qui voudraient faire des graffitis, on va leur trouver un mur à quelque part pour en faire, pour s'amuser. Là. Je vous le dis, puis j'assume totalement ce que je dis, on leur trouvera un endroit qui nous contacte. Mais de grâce, prenons soin du mobilier urbain. Premièrement, c'est à toute la collectivité. Et puis, le beau fait aussi partie d'une communauté. Alors, regardons ce qui est beau, ça va durer longtemps.
0: Vous avez tout à fait raison. Merci beaucoup, M. Melchior.
1: Ben, je vous remercie, puis je vous souhaite une belle journée.
0: Vous aussi, il est maire de la ville de Farnham. On parle avec lui une fois par mois pour savoir ce qui se passe dans sa municipalité, qui est la vôtre, peut-être. Avec nous ce matin, c'est Joannie qui va être là pour vous tenir compagnie. Bonjour! Joannie, dis-nous, mettons que je te demande quel film tu prends pour débrancher ton cerveau, ce serait lequel?
3: Moi, je vais du côté du répertoire de Will Ferrell, en général. En

0: particulier Old School, je sais pas si vous vous rappelez de ce film-là, d'une gang de gars dans trentaine qui retournent vivre sur leur campus d'université pour faire une fraternité, partir d'une fraternité.
1: Hey non, c'est, je me rappelle pas de ça.
0: Extrêmement niaiseux. C'est pas que je le recommande.
1: Mais ben, des fois, c'est le fun.
0: C'est ça, je t'attache.
2: On a trouvé d'autres tantôt, puis on n'est pas revenu là-dessus, mais toutes les Ace Ventura.
1: Oui. Ah, c'était drôle.
2: On parlait du gars de Jim Carrey qui sortait du rhinocéros là, parce qu'il y avait chaud. Là.
1: Ça sera pas niaiseux avec toi, par exemple, cet avant-midi?
0: Ah oh, non, certainement pas. On va avoir de la bonne musique.
1: Assurément. On te retrouve donc à 9h. Merci beaucoup. Martin, je te dis à demain.
2: À demain.
1: Et Stéphane, pour les infos dans les prochaines?
3: Le gouvernement Fréchette qui a déposé hier un projet de loi.
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6: Reste pas long, le week-end approche. On est jeudi le 14 mai aux Infos M105. Stéphane, on va se parler de cette nouvelle loi Gabi-Renault.
7: Exactement. C'est le gouvernement Fréchette qui l'a déposée hier. Ça vise à mieux protéger les femmes contre la violence conjugale. C'est une loi qui va permettre donc à une personne qui craint pour sa sécurité ou celle de son enfant là, d'obtenir des renseignements sur les antécédents de violence de son partenaire. La demande sera analysée par la Sûreté du Québec et les données pertinentes vont être transmises par un organisme d'aide aux femmes et aux femmes autochtones. Il y a la table sur l'insécurité alimentaire qui annonce la création d'un comité anti-gaspillage appuyé par un financement de plus de 171 000 $ sur 3 ans. C'est porté par SOS Dépannage Moisson Granby, un projet qui vise à réduire de façon concrète le gaspillage alimentaire, de récupérer les surplus et de redistribuer donc les redistribuer aux personnes dans le besoin. Initiative qui s'inscrit dans un contexte où la population doit de plus en plus faire face à la hausse du coût de la vie là et aux enjeux d'insécurité alimentaire. Et le week-end dernier, dans le cadre des célébrations de la fête des mères, le Centre de prévention du suicide de la Haute-Yamaska, Brome-Missisquoi, invitait la population à se procurer des végétaux auprès du Centre de jardinage de Granby, qui remettait, lui, pour l'occasion, 50% des ventes à l'organisme. Initiative qui a permis au Centre de prévention du suicide d'amasser la somme de 1 660 $, somme qui va contribuer à la poursuite de sa mission. Voilà pour l'essentiel de l'information. Détails, autres nouvelles, m105.ca.
6: Un grand merci Stéphane, on te retrouve à 10h.
7: À tantôt.
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6: Et une chose qu'on retrouve à toutes les deux semaines, c'est la boutique J'aime 105. 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D'ici la fin de l'heure, on va avoir pour vous autres, notamment Fouki avec 80s. On va retrouver Stats avec Comme Avant. Pour l'instant, c'est Osier.

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Stats vous chante comme avant dans votre avant-midi de travail.

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Mon nom est Marie-Ève, je vous laisse en compagnie de Joanie.

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10: Est-ce qu'il vous arrive à vous de faire des rêves dans le genre où vous arrivez en retard à un examen ou bien vous avez oublié qu'il y avait un examen, donc vous arrivez pas préparé et même si ça fait 20 ans que vous n'êtes pas allé à l'école, vous continuez à faire ce genre de rêve-là? Ben moi, ça m'arrive tout le temps et cette nuit, j'ai fait un rêve qui est un peu dans la même veine. J'ai rêvé que j'avais oublié comment fonctionnait une console de radio. Je me rappelais plus comment animer une émission, mais la bonne nouvelle, c'est que là, je me retrouve derrière la console et ça se passe bien. Je me suis rappelé comment activer le micro, puis comment vous jouer de la bonne musique aussi. C'est Joanne Desnoyers hein, qui s'installe pour les trois prochaines heures. Et j'arrive avec Scooter Gas, Denise Williams et Lola Young aussi. C'est elle qui ouvre l'heure avec sa chanson Messi à M105 au travail. Je vous souhaite un bel avant-midi.
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0: qu'on aurait dû m'enseigner.
1: C'était Gabriel Fredette et sa chanson Le Bon Choix. Et je vous le dis, vous avez fait le bon choix, définitivement, en syntonisant le M105 ce matin. Ça, c'est certain. Et

0: autour de moi. Et il y a le Salon du livre de Granby qui s'en vient. Hein. Ça va avoir lieu du 28 au 30 mai prochain au Centre Notre-Dame. Et au programme, il va y avoir des conférences.
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1: Sur le graphique des 5 prochains jours d'Environnement Canada, aujourd'hui, c'est la seule journée pluvieuse et fraîche. On annonce un maximum de 14 degrés. Il fait présentement 9 degrés dans la région de la Haute-Yamaska et de Brome-Missisquoi. On garde courage. Je vous souhaite un bon avant-midi.

Sarah Dufour qui nous racontait qu'elle est bien mêlée. Et moi, je l'ai vu passer, Sarah Dufour, sur les médias sociaux la semaine dernière. Elle était en voyage en Chine. Ça avait l'air d'une bien belle expérience, très dépaysante pour elle. D'ailleurs, elle a fait un commentaire qui m'a fait sourire. Elle a dit « Je me sens vraiment loin de Dolbo-Mistassini. C'est la ville d'où elle vient. Ben, » De mon côté, j'ai les deux pieds fermement posés à Granby pour les prochaines heures. Et quel succès de ma jeunesse j'ai à vous faire jouer après la pause. Ça m'a vraiment mis de bonne humeur quand j'ai vu que j'avais ça pour vous aujourd'hui. Je pense que ça va rappeler leur premier French puis leur premier slow à des gens de ma génération. On va écouter un extrait.

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5: Stéphane, opération policière à Saint-Hyacinthe.
6: Oui, opération contre la contrebande de tabac. Ça s'est fait le 8 mai dernier. Donc, une perquisition dans une résidence de l'avenue de la Concorde Nord, a permis de saisir 10 500 cigarettes illégales. Et à une personne qui pourrait faire face à des accusations en vertu de la loi concernant l'impôt sur le tabac. Rappelons que cette intervention s'inscrit dans le cadre du programme Accès Tabac qui vise à lutter contre le commerce illégal. Il y a Industrie La Sonde qui s'est illustré au Mercuriade 2026 en remportant un prestigieux prix dans la catégorie entreprise manufacturière performante. Alors, c'est une reconnaissance qui met en valeur le savoir-faire de chez nous et parmi les projets marquants, on parle d'un investissement de plus de 10 millions de dollars là, pour une nouvelle ligne de production à Rougemont qui permet aujourd'hui de mieux répondre aux besoins de toute l'Amérique du Nord. Et je respire.
5: Vas-y, respire.
6: Voilà. Non, et l'économie circulaire poursuit son essor en Haute-Yamaska. Là, c'est Synergie Haute-Yamaska qui dresse un bilan 2025 positif avec des retombées économiques et des échanges de matières deux fois plus et demi là, plus élevés qu'en 2024. Au total, c'est plus de 2000 tonnes de matières qui ont été réutilisées, générant près de 500 000 $ et évitant l'équivalent de 108 voitures sur les routes en émissions de gaz à effet de serre. Voilà pour l'essentiel de l'information. Détail, autre nouvelle, M105.ca.
5: Merci Stéphane, à tantôt.
6: À tantôt.
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5: La chanson que je m'apprête à vous faire jouer, c'est un classique des playlists nostalgiques des années 2000. En fait, l'année exacte, c'est 2002. L'album s'appelait Away from the Sun. Et le Ben, vous en rappelez peut-être, c'est Three Doors Down, le chanteur du groupe Brad Arnold. Je trouve qu'il y a vraiment une voix très typique des Ben un petit peu grunge de ces années-là, là, dans la lignée des Pearl Jam, de Creed et tout ça. Et moi, ça me ramène automatiquement au cégep, ce genre de voix-là. Ça me rappelle tout plein de souvenirs. J'espère qu'à vous aussi, ça va vous rappeler de beaux souvenirs. Je suis Joannie Daigneault et je vous remercie de nous faire une petite place à M105 dans votre matinée.

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Ben, il a été annoncé que ce sera les chanteuses Madonna et Shakira avec le groupe de K-pop BTS qui vont être les têtes d'affiche du spectacle de la mi-temps de la finale de la Coupe du monde de soccer 2026. Ça va se passer aux États-Unis du 11 juin au 18 juillet prochain. Donc, c'est un très gros événement. Et c'est le chanteur de Coldplay, Chris Martin, qui va être le directeur artistique de cet événement-là. Et je constate qu'on y est allé avec quelque chose d'un petit peu plus conservateur que le fameux spectacle de la mi-temps du Super Bowl de cette année, qui avait vraiment fait jaser beaucoup, on se rappelle, avec Bad Bunny là, en janvier dernier. Et dans un autre registre, est-ce que vous vous rappelez de ce moment emblématique où notre Céline Dion nationale a chanté la chanson « L'hymne à l'amour » d'Édith Piaf? Elle était perchée sur la Tour Eiffel pendant la cérémonie d'ouverture des Jeux olympiques de Paris en 2024. On écoute un extrait. Le...

0: Eh ben voilà, ceux qui ont vu ce moment-là s'en rappellent et elle portait une robe mémorable également. Et cette robe-là sera exposée à Montréal dès demain. C'est au musée McCord Stewart qu'il faut aller pour voir ça. Et la robe s'est promenée un peu. Elle est à Paris, elle est à Séoul et maintenant donc c'est au tour de Montréal d'accueillir une robe qui est signée Dior. C'est de la designer Maria Gracia Chiuri. Donc ça peut être une excuse aussi pour aller virer à Montréal au musée McCord qui est vraiment un très très beau musée d'histoire.
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6: Salut, comment on se retrouve en cette belle journée printanière? Ouais, il mouille aujourd'hui, mais entre vous et moi, c'est un gros détail. 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
6: C'est de la pluie aujourd'hui à Granby, avec un maximum de 14. Il fait présentement 9 degrés dans la région. On écoute Teddy Swims et Mr. Know-It-All à M105 au travail. Je vous souhaite une excellente journée.

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soleil, tout ça. 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Restez des nôtres, on s'informe après la pause.

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14: Stéphane, oui. On connaît maintenant la tête d'affiche de la fête nationale à Grand Bay cette année.
15: Exactement, et il s'agit de... Alors, c'est les trois accords qui vont monter. Oui, hein, ça va être bon, hein. C'est les trois accords qui vont monter sur scène pour une soirée rassembleuse. Ça va se faire au parc Daniel Johnson. Écoutons Mélanie Morin, qui est coordonnatrice, oui, chez VCC. C'est donc vie culturelle et communautaire de Grand Bay.
16: Dans le fond, on se rappelle que en 2023, on avait les Cowboys fringants. Fait qu'on revient aussi cette année avec une belle tête d'affiche. Je pense que les gens vont être au rendez-vous, puis ils l'attendaient. Fait que nous, on vous attend le 24 juin sur la scène Rapid Gaz pour les trois accords.
15: Alors, spectacle présenté gratuitement grâce à une importante participation de la ville de Green Bay. Ça promet d'être une ambiance, oui, festive et conviviale pour célébrer la fête nationale. Je vous parle de l'économie circulaire qui poursuit son essor en Haut-Yamaska. Synergie Haut-Yamaska qui dresse donc un bilan 2025 positif avec des retombées économiques et des échanges en matière de matières deux fois et demi plus élevés qu'en 2024. Alors, au total, c'est plus de 2000 tonnes de matières qui ont été réutilisées. Ça a généré générer plus de 500 000 $ et éviter l'équivalent de 108 voitures sur les routes en émissions de gaz à effet de serre. Et la table sur l'insécurité alimentaire annonce la création d'un comité anti-gaspillage qui est appuyé par un financement de plus de 171 000 $. Ce sera sur 3 ans. C'est porté par SOS Dépannage Moisson Granby. C'est un projet qui vise à réduire de façon concrète le gaspillage alimentaire, là, de récupérer les surplus et de les redistribuer aux personnes dans le besoin. Initiative qui s'inscrit dans un contexte où la population doit de plus en plus faire face à la hausse du coût de la vie, là, et aux enjeux d'insécurité alimentaire. Voilà pour l'essentiel de l'information. Détail, autre nouvelle, m105.ca.
14: Merci Stéphane, à plus tard.
15: À midi.
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14: Demain, le 15 mai, c'est la soirée officielle d'ouverture de l'autodrome de Granby. Hein? Je sais qu'il y en a qui attendaient ça avec une grande impatience. Et M105 et Mini Mécanique Granby, on vous offre la possibilité d'assister à cette soirée d'ouverture avec 7 de vos amis dans une loge. Hein? Ça s'annonce pas mal le fun. Et ça devrait être une soirée pleine d'adrénaline avec des courses de modifiés, de sportsman, de sport compact, de pro stock et de slingshot aussi. Pour vous inscrire, ben, les inscriptions, ça se passe au m105.ca. Et c'est Joannie Daigneault qui vous accompagne encore jusqu'à midi. J'ai de la bonne musique pour vous et on ouvre le bal avec les Black Eyed Peas pour lancer l'heure. Et je vous dis merci d'être des nôtres.

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0: continuer d'essayer, hein. C'est ce que nous chantait Pink avec sa tune Try que vous venez d'entendre à M105 au travail. Et juste avant, c'était le Torontois The Weeknd avec sa tune Can't Feel My Face. Et ça m'amène à saluer la gang de secondaire 3 du collège Mont-Sacré-Cœur de Granby qui revient tout juste d'un voyage de fin d'année justement dans la ville reine à Toronto. Alors, ils sont allés voir entre autres les Blue Jays. Ils ont monté dans la tour du CN, hein, un incontournable. Et bien sûr, ils ont fait un arrêt à Canada's Wonderland, le parc d'attractions. Et il paraît que c'était ben le fun. Puis j'en profite pour remercier les profs qui accompagnent des groupes scolaires dans ces voyages-là, qui sont dans d'autres villes, mais aussi parfois dans d'autres pays. C'est quand même une belle implication. Et c'est pas rien, hein, d'aller gérer des ados 24 heures sur 24 à l'étranger. Mais ça fait de beaux souvenirs. Fait qu'on vous remercie de vous engager de cette façon-là pour les voyages scolaires de nos jeunes. J'ai Dua Lipa qui s'en vient après la pause. Bougez pas.
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6: Il fait pas mal gris, hein, sur la rue principale à Grand Bay. On a présentement 10 degrés, de la pluie qui est attendue aujourd'hui. Puis on écoute Chabouzi et Tipsy Song à M105 au travail.

0: le groupe Black Box avec la chanson Everybody, Everybody. Et c'est ce qui conclut notre avant-midi passé ensemble. Et après la pause, notre nouvelliste, Stéphane Côté, s'amène pour le bulletin majeur d'information de midi. Question de nous garder bien informés, c'est important. Et moi, de mon côté, je vous retrouve pour accompagner votre heure du lunch tout de suite après. Et j'ai pour vous une heure pleine de bonne musique, comme celle de Meghan Trainor, de Brandon Meig, de Céline Dion aussi. Et on va commencer ça en force avec ce succès dance qui est absolument indémodable.
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11: Midi, madame, monsieur, ici Stéphane Côté, voici les informations M105. Eh bien, en larmes, la députée de Chomedé, Sona Lakoyen-Olivier, a présenté ses excuses à l'Assemblée nationale après qu'un rapport accablant de la commissaire à l'éthique l'a eu démontré qu'elle avait utilisé son bureau de comté à des fins partisanes lors de la course à la chefferie libérale. Très émotive, durant son mea culpa aujourd'hui, l'élu a reconnu sa responsabilité tout en laissant entendre qu'elle allait rester en poste.
12: Je reconnais avoir commis une erreur et avoir dépassé certaines limites prévu au Code d'éthique et de déontologie des membres de l'Assemblée nationale en lien avec des activités partisanes. Ce n'était pas mon intention d'agir de façon inappropriée ni d'aller à l'encontre des règles qui encadrent nos fonctions. J'ai toujours cru de bonne foi que mes gestes ne dépassaient pas les limites.
11: Alors, le rapport de la commissaire est sans équivoque. Les locaux du bureau de circonscription et la masse salariale des membres du personnel ont été utilisés à des fins partisanes entre le mois d'avril et juin 2025 et de manière accrue à deux moments charnières de la course. On y indique également que la députée a entravé le travail d'enquête de la commissaire, commissaire qui recommande une pénalité de $8,000 en raison de la gravité du manquement et du manque de respect de la députée envers les membres de son personnel et de l'Assemblée nationale. Peut-être vous dire que les députés doivent encore se prononcer à savoir s'ils vont imposer imposer la pénalité recommandée par la commissaire. Maintenant, la ville de Granby et Vie culturelle communautaire de Granby, VCC, ont annoncé la tête d'affiche du grand spectacle de la Fête nationale du Québec à Granby. Il s'agit de... Vous l'avez reconnu, les trois accords qui vont monter sur scène pour une soirée rassembleuse au parc Daniel Johnson. Écoutons Mélanie Morin, coordonnatrice chez VCC.
13: Dans le fond, on se rappelle qu'en 2023, on avait les Cowboys fringants. Fait qu'on revient aussi cette année avec une belle tête d'affiche. Je pense que les gens vont être au rendez-vous, puis ils l'attendaient. Fait que nous, on vous attend le 24 juin sur la scène Rapid Gaz pour les trois accords.
11: Le spectacle présenté gratuitement grâce à une importante participation de la ville de Granby promet une ambiance festive et conviviale pour célébrer la fête nationale. Peut-être vous dire que l'organisation en profite pour faire appel aux citoyennes et citoyens là qui souhaitent s'impliquer bénévolement le jour J de remplir un formulaire pour devenir bénévole au vccgranby.org. Il y a le fabricant québécois d'aluminium Verbum qui reçoit un appui financier d'Ottawa de près de 780 000 $ pour faire face aux impacts de la guerre tarifaire là, avec les États-Unis. L'entreprise établie à Valcourt et Sherbrooke est touchée par de nouveaux tarifs douaniers américains ainsi que la perte d'un important contrat dans véhicules électriques là, représentant jusqu'à 20 % de ses revenus. Pour s'adapter, Verbum accélère ses efforts de diversification, notamment vers le marché européen. Européen, tout en intensifiant ses activités de vente. Et malgré ce contexte difficile, aucun employé n'a été mis à pied. Il y a Investissement Québec qui annonce aujourd'hui l'octroi de près de 9 millions de $ pour soutenir trois entreprises de l'Estrie, dont deux à Granby, à cette intégration et produit Beltech. Ces projets d'investissement visent à permettre aux entreprises d'augmenter leur productivité, moderniser leurs installations et réduire leur empreinte environnementale. Les entreprises de l'Estrie démontrent encore une fois leur capacité à innover, à investir et à se démarquer dans des secteurs stratégiques pour l'économie. C'est selon Bernard Drinville, ministre de l'Économie, de l'Innovation et de l'Énergie. À l'approche des élections, les associations québécoises de défense des droits des retraités et pré-retraités, là, AQDR, là, de plusieurs régions de la province, dont l'Estrie, réclament des engagements politiques aux futurs candidats. Parmi leurs demandes figurent un gel temporaire des loyers, la mise en place d'un registre obligatoire, mais également la construction accélérée de logements sociaux. Selon Danielle Paquette, représentante de l'AQDR de Granby, les aînés de la région de la Haute-Yamaska et Broome-Missisquoi ne sont pas épargnés par ce problème particulièrement là, dans les municipalités de Granby et Waterloo, là où la situation serait plus préoccupante.
14: Actuellement, il y a des efforts, c'est sûr, on doit le reconnaître de la part, entre autres, de la ville de Granby. Waterloo aussi, je pense, pour créer des logements plus abordables. Il y a eu récemment l'inauguration de la maison Unie-Aînée sur la rue Cour. Il y a un beau projet sur la rue Robitaille qui se fait actuellement. Mais malgré ça, les logements qui sont libres actuellement, ce sont les logements qui sont pas abordables pour ces gens-là.
11: Alors, la crise du logement a un impact direct sur la capacité des aînés à se nourrir, à se soigner, à se loger, à se déplacer et à socialiser, rappelle Mme Paquette. En entrevue avec le service de nouvelles de M105, elle annonce également que le 15 juin prochain, à l'occasion de la Journée mondiale de lutte contre la maltraitance des aînés, il y aura inauguration d'une brigade de bientraitance, et ce, au Palace de Granby. Au sport, peut-être vous dire que le Canadien de Montréal rend visite aux Sabres de Buffalo ce soir. C'est le cinquième match de la série demi-finale de l'Association Est. La série qui est égale présentement 2-2. La rencontre doit commencer à 19h au K-Bank Center. Et par ailleurs, les Oilers d'Edmonton ont congédié l'entraîneur-chef. Là. Et c'est un de ses adjoints également. L'équipe en a fait l'annonce donc par un communiqué de 2 paragraphes seulement ce matin. Voilà pour l'essentiel de l'information des sports. Détails, autres nouvelles, m105.ca. Et à midi, presque 6 minutes, il est temps de vous dire et de vous souhaiter bon appétit.
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15: Ben, je pense pas que c'est une journée qui va passer à l'histoire côté météo, mais on se console en se disant que ce n'est que partie remise, puisque le long week-end s'annonce très, très beau, donc on peut pas se plaindre. Je suis Joannie Daigneault et j'accompagne votre heure du lunch. Et on commence avec un souvenir qui est un morceau emblématique de l'année 1990. C'est du groupe new-yorkais Delight. Je parle de Grooves in the Heart. Bon appétit!
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1: On a la chance de discuter ce matin avec le maire de Farnham, Patrick Melchior, qui est avec nous une fois par mois pour qu'on puisse regarder qu'est-ce qui se passe dans sa municipalité. Monsieur Melchior, bonjour.
2: Bonjour, ça va bien?
1: Ça va très, très bien. On approche d'un événement qui est récurrent du côté de Farnham, la fête de la pêche.
2: Ben oui, la fête de la pêche qui revient bon an, mal an. Vous savez, c'est 300 jeunes qui profitent de la fête de la pêche à chaque année, là. On trouve ça super intéressant. Il y a un programme qui s'appelle Pêche en herbe qui donne des subventions. Donc, ça nous permet de donner des permis de pêche à 100 jeunes par année pendant 3 ans. Le 6 juin, de 8h à 13h, au parc Ouellette, il est possible pour les jeunes de 6 à 17 ans de se procurer un permis gratuitement. Alors, venez en grand, grand, grand nombre.
3: On va parler du marché public aussi, des nouveautés là, qui s'en viennent cet été.
2: Cette année, malheureusement, le marché, c'est un marché mensuel. Malheureusement, je suis content qu'on ait un marché. Ça sera les samedis 6 juin, 4 juillet, 1er août, 5 septembre, de 9h à 13h, à la station Pierre-Berriot. Venez encore une fois découvrir les produits locaux et tout ça. C'est une initiative de M. Jean Métaux. Il y aura ses coordonnées sur notre site Internet pour ceux qui veulent participer en tant qu'artisan aussi. Je vous le dis, là, c'est important de participer à ces initiatives locales-là. Ça nous permet d'encourager nos artisans. Ça nous permet de rencontrer des gens, de briser l'isolement. Et surtout, si on veut que ça revienne le plus fréquemment possible, c'est les encourager. On a connu une baisse générale, puis c'est pas juste à Farnham, au Québec, pour les marchés publics locaux. Je comprends que les temps sont difficiles, mais des fois, de passer, d'acheter un kiosque, alors c'est très important d'encourager ces initiatives-là. Moi, j'y serai, celles et ceux qui me connaissent, je suis là tous les samedis, un fidèle client. Alors, de 9h à 13h, 6 juin, 4 juillet, 1er août et 5 septembre à la station Pierre-Berriot.
3: Là, M. Melchior, on va parler de quelque chose qui est arrivé malheureusement qui est bien, bien plate. On a eu du vandalisme sur la balançoire inclusive. Vous voulez revenir là-dessus?
2: Oui, je tiens à revenir là-dessus. J'ai fait une publication. Vous savez, je suis assez actif sur les réseaux sociaux. Là, j'ai fait une publication qui a quand même été vue que presque 18 000 fois, je pense. Là. Nous, on investit beaucoup pour la population. Je parlerai pas des autres villes. Là. Je vais parler de Farnham, évidemment. Puis je suis assez chauvin, puis je me le permets. Mais ceci étant, on investit beaucoup au niveau du mobilier urbain. On veut un milieu de vie avant toute chose. Alors oui, il y a une balançoire inclusive qui a été vandalisée. D'ailleurs, beaucoup de personnes vont utiliser, qui sont pas, c'est pas grave qu'ils soient pas à mobilité réduite, mais montent sur le toit de la balançoire et tout. Je prends cet exemple-là, mais il y en a plein d'autres. Vous savez, les personnes qui ont envie de s'exprimer, il y a tellement de façons faire de la musique, faire du sport, faire du théâtre, s'exprimer. En tout cas, il y en a plein de façons. Et j'invite les personnes qui voudraient faire des graffitis, on va leur trouver un mur à quelque part pour en faire, pour s'amuser. Là. Je vous le dis, puis j'assume totalement ce que je dis, on leur trouvera un endroit qui nous contacte. Mais de grâce, prenons soin du mobilier urbain. Premièrement, c'est à toute la collectivité. Et puis, le beau fait aussi partie d'une communauté. Alors, regardons ce qui est beau, ça va durer longtemps.
1: Vous avez tout à fait raison. Merci beaucoup, M. Melchior.
2: Ben, je vous remercie, puis je vous souhaite une belle journée.
1: Vous aussi, il est maire de la ville de Farnham. On parle avec lui une fois par mois pour savoir ce qui se passe dans sa municipalité, qui est la vôtre, peut-être.
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1: Nouveauté que les visiteurs pourront explorer cette année, c'est le nouveau parcours de réalité virtuelle à 360 degrés. Donc ça, ça se fait avec un casque de réalité virtuelle. Il y a 25 personnes à la fois qui pourront expérimenter ça. Et ça permet, on nous dit, une immersion de 6 à 8 minutes dans des habitats naturels du monde entier. Donc ça promet, il y a des frais supplémentaires là qui s'appliquent à ça pour les intéressés. Mais bref, il y a un paquet de choses intéressantes au zoo cet été. Manquez pas ça. De notre côté, bon, on a Meghan Trainor qui nous chante Made You Look après la pause. Bougez pas.
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7: 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Voici Marlon Demeul.
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9: Ici Stéphane Côté, voici les informations M105. Eh bien, les droits des enfants ne sont pas encore reconnus au Québec de façon explicite et complète. C'est ce que déplore la commissaire au bien-être et aux droits des enfants, Marie-Ève Brunet-Kitchen, dans son tout premier rapport. La commissaire met en lumière les limites du cadre législatif actuel et recommande l'adoption d'une charte des droits des enfants. Selon elle, autant la charte des droits et libertés de la personne que le Code civil, la loi sur l'instruction publique et la loi sur la protection de la jeunesse demeurent insuffisantes en matière de droits des enfants. Il y a la ville de Waterloo qui lance une consultation citoyenne pour mettre à jour sa politique familiale et des aînés. Disponible en ligne depuis le 11 mai, la démarche vise à mieux répondre aux besoins actuels des familles et des personnes aînées, notamment en matière de sécurité, de transport et de participation citoyenne. Les citoyennes et citoyens sont invités à partager leur point de vue afin d'aider la ville à adapter ses actions et ses services. Le questionnaire est accessible en ligne sur le site de la ville de Waterloo. Et la table sur l'insécurité alimentaire a annoncé la création d'un comité anti-gaspillage appuyé par un financement de plus de 171 000 $ sur 3 ans. Porté par SOS Dépannage Moisson Granby,

0: Ce projet vise à réduire de façon concrète le gaspillage alimentaire, à récupérer les surplus et redistribuer aux personnes dans le besoin. Cette initiative s'inscrit dans un contexte où la population doit de plus en plus faire face à la hausse des coûts de la vie et aux enjeux d'insécurité alimentaire. Voilà pour l'essentiel de l'information. Détails, autres nouvelles, m105.ca.
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0: qui vous invite à sortir vos souliers de marche, de course, sortir votre vélo, aller du côté du Mont Sutton, là où on a de nombreuses activités. Et pour discuter justement de cette belle saison qui s'ouvre, on a Lydia Lyonnais du Mont Sutton avec nous au bout du fil. Salut Lydia!
1: Bonjour Marie-Ève.
0: Très contente de te parler ce matin. On est déjà rendu à la 10e saison, notamment du vélo de montagne. Je regardais sur le site de Mont Sutton, il y a une photo avec des arbres, quelqu'un qui est sur son vélo, puis il est écrit en gros « Ouverture le 16 mai ». Qu'est-ce qui fait que c'est un endroit parfait pour les gens qui aiment le vélo de montagne, Lydia?
1: Ben, écoutez, je pense en 10 saisons, plein air Sutton, là, qui est vraiment l'OSBL là, qui construit et déploie le réseau à la montagne, a vraiment bien réussi à faire un réseau varié. Donc, on va parler là d'un réseau qui est premièrement rendu à plus de 47 kilomètres quand même de sentiers. Et c'est des parcours diversifiés, un niveau de défi qui est quand même très assumé. On a des lignes techniques engagées, mais c'est toujours quand même pensé pour être accessible et évolutif. Donc, pour tous les niveaux, complété par notre école de vélo de montagne, là, qui a vraiment un programme incroyable d'initiation au vélo de montagne et même de guide. Donc, si tu es un cycliste quand même habitué au vélo de montagne, mais que tu n'es jamais venu à la montagne, en fait, nous, on propose que tu te réserves un guide pour un petit temps, là, juste pour qu'il puisse te présenter le terrain et vraiment t'emmener où tu as envie selon ton niveau de défi de la journée, disons.
2: Fait que ça, c'est pour le vélo de montagne, mais on peut aussi aller faire de la randonnée pédestre. Il y a plein de nouveautés dans les sentiers.
1: Oui, exactement. En fait, au Mont Sutton, en tout temps, la randonnée comme telle est gratuite par les pistes de ski. On demande aux randonneurs, naturellement, là, de rester à l'extérieur des sentiers de vélo de montagne comme tel. Mais on a aussi, là, nous, notre musée en plein air. Donc, on a des sculptures un peu partout là en lisière des pistes. Donc, on invite les gens à se promener, à les découvrir. D'ailleurs, on est même en appel de projet présentement là, pour la prochaine sculpture, s'il y a des artistes à l'écoute. Mais on fait aussi un nouveau sentier ludique au sommet du télésiège, donc à 180 mètres d'altitude cette année. Donc, un sentier ludique, qu'est-ce que c'est? C'est vraiment, c'est créé par l'entreprise québécoise PXP. C'est un concept complètement original, unique. Ce sont pas des modules qui ont été vus ailleurs ou qui ont été achetés à l'extérieur. Donc, l'entreprise a développé trois secteurs thématiques au sommet. Donc, on va avoir des zones rocheuses, des espaces boisés et des points de vue spectaculaires. Et donc, c'est une série de modules interactifs. On va avoir 15 stations et les gens, selon leurs envies du moment, va pouvoir se promener à travers ces stations-là. On va avoir des pots d'équilibre, des bio, des tunnels, des ponts suspendus, échelles, balançoires, panoramiques, des longues-vues insolites, des installations artistiques. Donc, ce sont vraiment là, des modules avec lesquels les gens vont pouvoir interagir. C'est fait pour toute la famille. Donc, on propose aux gens de prendre la balade à télésiège, profiter de la vue, se détendre, arriver au sommet et vraiment jouer là-dedans et découvrir ces modules-là qui vont être inaugurés le 20 juin.
0: En tout cas, on manque pas d'activités. Terminons avec les soirées thématiques. Il y en a plusieurs à mettre à l'agenda, Lydia.
1: Oui, ben c'est ça. Dans le fond, là, surtout côté vélo de montagne, là, on pense au Vendredi Vélo, entre autres, qui vont être de retour pour la troisième année. Donc, les vendredis soirs à partir de juillet, là, le télésiège va être ouvert jusqu'à 20h. Pour les monter en télésiège avec notre vélo. On va avoir des soirées de filles les jeudis qui vont s'ajouter. On va avoir des mercredis poutine où il va y avoir des spéciaux pour tous les riders là, quand ils terminent leur journée. Les mardis dig du côté de plein air Sutton aussi sont de retour. Donc, c'est une soirée bénévole les mardis où on invite les gens à travailler les sentiers puis à vraiment comme renforcer cet esprit de communauté autour du vélo de montagne. Et tous ceux qui participeront auront un billet gratuit pour venir le mercredi accompagné naturellement.
0: Merci beaucoup pour toutes ces précisions. Puis si on veut avoir de l'info, on peut aller au montsutton.com. Tout se trouve là, n'est-ce pas?
1: Oui, exactement. Vous pouvez aussi vous inscrire à l'infolettre. Donc, monsotune.com/infolettre. Et on envoie quand même régulièrement là, des petits envois qui rappellent les événements à venir.
0: Un gros, gros merci. On te souhaite une super belle saison, ma chère Lydia.
1: Merci beaucoup. Une belle saison à vous également.
0: Merci beaucoup, Lydia Lyonnais du Mont Sutton. Alors, on vous le rappelle, montsutton.com. Si vous voulez avoir de l'info, puis elle a parlé d'artistes, si vous voulez justement envoyer votre projet pour habiter la montagne, ça se passe aussi au même endroit. 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

de Céline, la chanson « Dansons » qu'on vient tout juste d'entendre. Ça, c'est la toune qu'elle nous a concoctée avec son grand complice Jean-Jacques Goldman. Question, je dirais, de nous mettre l'eau à la bouche ou de mettre la table en prévision de son grand retour sur scène à Paris cet automne. Eh bien, notre heure de lunch ensemble se termine, mais il y a ma collègue Lydia Bonin qui sent bien. Hein, elle va vous tenir compagnie pour l'après-midi. Et elle arrive avec du bon stock à vous faire jouer, hein, comme ce grand succès de Sia qu'on écoute après la pause. Je vous souhaite un bon après-midi à tous.

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1: 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Voici Marlon Demeul.
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6: Joanie l'a dit un petit peu plus tôt, du bien bon stock, c'est ce que j'ai en réserve pour vous dans les prochaines minutes. Lydia Bonin qui s'installe jusqu'à 16h aujourd'hui. Entre autres, celui qui sera au Centre Bell le 8 juillet prochain. Alex Warren s'en vient avec son succès Ordinary. On aura aussi Olivia Dean avec Menani. Mais pour tout de suite, voici Sia avec Cheap Thrills.
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0: Alex Warren avec Ordinary à M105. 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Dans quelques instants, un souvenir de Prince et aussi Roxane Bruno sera là avec une bouteille à la mer.
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0: Mark Morrison, Return of the Mac à M105 au travail PM. 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
1: Tu vas adorer ce qui s'en vient. Promis!

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1: Il est 14h, c'est le temps des infos M105. Florence Acoulina, les résultats de l'enquête du PLQ, concernant le PLQ sont sortis, puis ça fait réagir.
6: Exactement, Lydia, et ça fait surtout réagir la députée de Chaumes-Dey, Sona Lacoyanne Olivier. En larmes, d'ailleurs, elle a présenté ses excuses à l'Assemblée nationale un peu plus tôt aujourd'hui, après qu'un rapport accablant de la commissaire à l'éthique eut démontré qu'elle avait utilisé son bureau de comté à des fins partisanes lors de la course à la chefferie libérale. Très émotive durant son mea culpa aujourd'hui, l'élu a reconnu sa responsabilité tout en laissant entendre qu'elle allait rester en poste. On l'écoute.
7: Je reconnais avoir commis une erreur et avoir dépassé certaines limites prévues au code d'éthique et de déontologie des membres de l'Assemblée nationale en lien avec des activités partisanes. Ce n'était pas mon intention d'agir de façon inappropriée ni d'aller à l'encontre des règles qui encadrent nos fonctions. J'ai toujours cru de bonne foi que mes gestes ne dépassaient pas les limites.
6: Alors, les députés doivent encore se prononcer à savoir s'ils vont imposer la pénalité recommandée de 8 000 $ imposée par la commissaire. À l'échelle locale maintenant, Investissement Québec a annoncé aujourd'hui l'octroi de près de 9 millions de dollars pour soutenir 3 entreprises de l'Estrie, dont 2 entreprises établies ici à Granby, Asset Intégration et Produits Bell Tech. Donc, ces projets d'investissement visent à permettre aux entreprises d'augmenter leur productivité, de moderniser leurs installations tout en réduisant leur empreinte environnementale. Les entreprises de l'Estrie démontrent encore une fois leur capacité à innover, à investir et à se démarquer dans des secteurs stratégiques pour l'économie. Ça, c'est selon Bernard Drinville, ministre de l'Économie, de l'Innovation et de l'Énergie. Alors voilà l'essentiel de vos infos pour l'instant. Détail, autre nouvelle, om105.ca.
1: Merci Florence, on se reparle à 15h.
6: À bientôt Lydia.
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1: On sait maintenant qui seront les artistes qui vont performer au spectacle de la mi-temps de la finale du Mondial de soccer à New York le 19 juillet prochain. Puis je vous avertis, ce sont des grands, grands artistes. Je vous en parle plus en détail dans les prochaines minutes. Avant ça, ce succès de Keisha TikTok, ça s'en vient dans les prochaines. Adele aussi avec Rumor Has It. Mais pour tout de suite, voici Carly Rae Jepsen avec Call Me Maybe.

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1: La FIFA a annoncé aujourd'hui les artistes qui vont performer au spectacle de la mi-temps de la finale du Mondial de soccer le 19 juillet prochain. Et attendez-vous, hein, parce que ce sont des grands artistes. On a le groupe de K-pop BTS qui sera là. La Megastar, Madonna et finalement Shakira aussi va se joindre à eux. Je vous rappelle, le 19 juillet prochain. Et ça continue de mal aller pour Patrick Bruel, visé par 2 nouvelles plaintes de violence sexuelle. Donc, c'est pas juste sortir dans les médias, mais vraiment des plaintes faites par 2 autres personnes du côté de la France pour des événements qui se seraient passés de 2010 à 2019. Et dans la région, bonne nouvelle, on sait qui sera le spectacle de la fête nationale du Québec le 24 juin prochain. Un groupe que personnellement, j'adore, j'ai bien hâte de voir en show. Ce seront les 3 accords qui seront là au parc Daniel Johnson. Évidemment, ce sera complètement gratuit.
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5: Aujourd'hui, parlons de nos petits trésors souvent sous-estimés. Le compost, le fumier ainsi que les algues marines. Le compost et le fumier sont vos meilleurs alliés pour enrichir le sol en nutriments essentiels. 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Pour un coup de pouce supplémentaire, pensez à nos algues marines québécoises. Riches en minéraux, elles stimulent les racines et la floraison, tout en aidant les végétaux à résister au stress climatique de notre région. Ensemble, ces solutions naturelles réduisent le besoin d'engrais chimiques et protègent nos environnements. Un geste simple pour votre sol vivant et une planète en meilleure santé.
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0: Cette chanson de Bruno Mars, mettons l'été quand il fait beau, les fenêtres baissées, dans le tapis, dans le char, il me semble que ça serait le fun, hein? Et c'est ce que je préfère de l'été, ces moments-là. Et surtout, toutes les activités qu'on a dans la région, surtout, par exemple, les marchés publics qui ont débuté d'ailleurs dernièrement, les restos, les spectacles, les festivals. C'est ce qui me rend de bonne humeur. D'ailleurs, M105, on va être souvent là sur place grâce à la tournée M105 et la vie d'ici. D'ailleurs, vous essayerez de nous repérer sur divers événements. Allez vous faire un petit coucou. On aime bien ça, vous voir puis vous jaser. 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Dans quelques instants, on écoute la nouveauté de Gabrielle Fredette. C'est le bon choix qui s'en vient.
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Ouais, c'est sûr que la journée aujourd'hui est pas mal pluvieuse, mais la bonne nouvelle, c'est que dès samedi et dimanche, ça sera du beau gros soleil. Mais pour l'instant, ce soir et cette nuit, ben toujours de la pluie avec un 9 degrés demain vendredi. 40% de possibilité d'averse en journée avec un maximum de 19. Il fait présentement 10 degrés.

Marc Dupré avec tout l'amour qu'on donne. Et la maison soutien aux aidants de Granby vous invite toutes les personnes, en fait, proches aidantes à un café rencontre actif mercredi prochain, c'est-à-dire une marche au parc Terry Fox. Mercredi prochain de 13h30 jusqu'à 15h30, vous devez vous inscrire via le formulaire disponible sur leur site web. Alors, leur site web est en serviceauxaidants.ca, aux aidants au pluriel. Si vous avez des questions aussi, vous pouvez toujours les appeler, hein, 450-377-9115.

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4: Il est 15h01, c'est le temps de jaser des infos M105. Florence Aquilina, on connaît maintenant la tête d'affiche pour le spectacle La Fête nationale ici à Granby.
5: Exactement, Lydia. La ville de Granby et vie culturelle et communautaire de Granby, VCC pour l'acronyme, en a fait l'annonce aujourd'hui. Ce sont les trois accords qui monteront sur scène pour une soirée rassembleuse au parc Daniel Johnson. Le spectacle est présenté gratuitement grâce à l'importante participation de la ville de Granby et promet une ambiance festive. L'organisation en profite également pour faire appel aux citoyennes et citoyens qui souhaitent s'impliquer de manière bénévole le jour J en remplissant un formulaire en ligne sur le site web de la vie communautaire et culturelle de Granby. En première partie, dès 19h15, le public pourra également découvrir ou redécouvrir la formation composée des grands biens Marc-André Marois et Jean-Sébastien Arès, ainsi qu'Alexandre Métaux et Gabriel Bédard. Toujours à l'échelle locale, la table sur l'insécurité alimentaire a annoncé hier la création d'un comité anti-gaspillage appuyé par un financement de plus de 170 000 $ sur une période de 3 ans. C'est un projet qui est porté par SOS Dépannage Moisson Granby et il vise à réduire concrètement le gaspillage alimentaire, donc récupérer les surplus et les redistribuer aux personnes dans le besoin. Il rassemble organismes, producteurs, institutions et commerces autour de solutions durables et solidaires. On rappelle également que cette initiative s'inscrit évidemment dans un contexte où la population doit de plus en plus faire face à la hausse du coût de la vie. Alors voilà l'essentiel de vos infos pour l'instant. Détails, autres nouvelles au m105.ca.
4: Merci Florence, on se reparle à 16h.
5: On se voit dans le retour.
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4: Aujourd'hui, Marimé a dévoilé le voile de son nouveau partenaire. Ouais, elle a publié des photos avec son chum. Elles sont magnifiques. Et d'ailleurs, on se l'offre justement dans quelques minutes, Marimé. Avec Pas prévu, ça s'en vient. On aura aussi, entre autres, Andy Graham avec Honey, I'm Good, le classique de Loud Luxury. Buddy, mais tout de suite, c'est Usher avec DJ Got Us Falling in Love Again.

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0: 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Et Hakim vous attend d'ailleurs demain à partir de 9h jusqu'à 11h. Dans quelques instants, on écoute Benson Boone.
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0: Marie-Pierre Arthur à M105 au travail PM. Et la pluie qu'on a aujourd'hui va se poursuivre pour ce soir et cette nuit avec 9 degrés. Demain, on a une alternance de soleil et nuages avec quand même 40% de probabilité d'averse en matinée. Suite à ça, samedi et dimanche, deux super belles journées avec du soleil. Samedi avec un maximum de 23, dimanche avec un maximum de 20. On a présentement 11 sur la haute Yamaska. Bron, Missisquoi.
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Ce dimanche, c'est la Journée internationale contre l'homophobie et la transphobie. Puis pour en jaser plus en détail, on reçoit ce soir dans Le Retour Audrey Lini, co-directrice du Comité Divergence. Mais avant ça, on y va en musique avec Blur Jeans Bleu. Voici Scotch and Poche.

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0: Il est maintenant 4 heures. Hey, bienvenue dans le dernier retour M105 de la semaine en ce jeudi. Salut Lydia.
1: Salut.
0: Salut Florence.
2: Salut.
0: Peux-tu nous faire une petite chanson parce que tu viens de faire une papille?
2: Baby, quand tu danses. Moi, je ne pas me lancer. Hein.
0: Ben, je trouve ça parfait.
2: Toi,
0: j'adore.
2: Et moi, etc.
1: Quand est-ce que tu vends des billets? J'en achète tout de suite.
2: Oui.
0: Ben, je sais pas, par exemple, si tu vas vendre aussi cher que les billets du Canadien pour samedi. Et parce qu'on vient de le faire un tour sur la revente de Ticketmaster.
2: Ah ouais?
0: Et pour le match de samedi à Montréal, un billet dans la section 203, rangée F. Billet de revente certifié, soit dit en passant.
1: OK.
0: 4760.
2: Ah, faut être dédié, hein? Faut vraiment avoir le Canadien tatoué sur le cœur.
0: Ou de l'argent de trop, tu sais.
1: Moi, en tout cas, j'ai jamais d'argent de trop.
0: Ouais, moi non plus. Mais c'est pour ça qu'on va pas voir la game, donc l'écouter à la TV, nous autres. Bon, on va y aller avec les infos.
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0: Elle est chanteuse, mais aussi journaliste. Florence, on y va avec les infos, entre autres les résultats de l'enquête concernant le Parti libéral du Québec. Ça fait réagir.
1: Oui, et ça fait surtout réagir la députée de Chaumedé, Sona Lacoyane Olivier, qui a présenté ses excuses à l'Assemblée nationale aujourd'hui, après qu'un rapport accablant de la commissaire à l'éthique eut démontré qu'elle avait utilisé son bureau de comté à des fins partisanes lors de la course à la chefferie libérale. Très émotive durant son mea culpa plus tôt aujourd'hui, l'élu a reconnu sa responsabilité, tout en laissant entendre qu'elle allait rester en poste.
4: Je reconnais avoir commis une erreur et avoir dépassé certaines limites prévues au Code d'éthique et de déontologie des membres de l'Assemblée nationale en lien avec des activités partisanes. Ce n'était pas mon intention d'agir de façon inappropriée ni d'aller à l'encontre des règles qui encadrent nos fonctions. J'ai toujours cru de bonne foi que mes gestes ne dépassaient pas les limites.
1: Alors, le rapport de la commissaire est sans équivoque. Les locaux du bureau de circonscription et la masse salariale des membres du personnel ont été utilisés à des fins partisanes entre les mois d'avril et de juin 2025. On y indique également que la députée a entravé le travail d'enquête de la commissaire. Donc, les députés qui doivent encore se prononcer à savoir s'ils vont imposer la pénalité recommandée par la commissaire. La pénalité recommandée en question, c'est 8 000 $. À l'échelle locale maintenant, le fabricant québécois d'aluminium Verbonne reçoit un appui financier d'Ottawa de près de 780 000 $ pour faire face aux impacts de la guerre tarifaire avec les États-Unis. L'entreprise, qui est établie à Valcourt, mais aussi à Sherbrooke, est touchée par de nouveaux tarifs douaniers américains, ainsi que par la perte d'un important contrat en véhicules électriques représentant jusqu'à 20 % de ses revenus. Alors, pour s'adapter, Verbomme accélère ses efforts de diversification, notamment vers le marché européen. Malgré ce contexte difficile, aucun employé n'a été mis à pied pour l'instant. L'entreprise souligne toutefois en terminant un autre défi majeur, la complexité des démarches pour conserver ses travailleurs étrangers temporaires aussi. Alors Ottawa qui affirme vouloir continuer à soutenir les manufacturiers dans un climat économique incertain et difficile. Toujours à l'échelle locale et parlons toujours d'économie, mais cette fois-ci d'économie circulaire qui poursuit son essor en Haute-Yamaska. Synergie Haute-Yamaska dresse un bilan 2025 positif avec des retombées économiques et des échanges de matières 2,5 fois plus élevés qu'en 2024. Donc au total, plus de 2000 tonnes de matières ont été réutilisées, générant près de 500 000 $ et évitant l'équivalent de... Et évitant l'équivalent de 108 voitures sur les routes en émissions de gaz à effet de serre. On rappelle que depuis sa création en 2021, le projet a mobilisé 138 entreprises. Alors voilà, c'était l'essentiel de vos informations. Détails, autres nouvelles au m105.ca.
0: Allons-y maintenant avec le sport. Début de la finale de la Coupe Walter ce soir à Laval entre la victoire de Montréal et la charge d'Ottawa. Match 5 aussi bien sûr du Canadien. Ça se passe à Buffalo contre les Sabres. Après Toronto hier, les Oilers d'Edmonton ont annoncé aujourd'hui qu'on mettait à la porte l'entraîneur-chef de l'équipe. Il y a l'ancien entraîneur des Nordiques de Québec, Michel Bergeron, qui a annoncé qu'il prend officiellement sa retraite, non pas d'être coach, mais comme communicateur. Et l'Avalanche du Colorado, si vous le savez pas encore, s'en va officiellement en finale dans l'Ouest, toujours dans la LNH.
1: La pluie qu'on a eue aujourd'hui va se poursuivre pour ce soir et cette nuit. On atteint un minimum de 10. Demain, vendredi, de la pluie, mais majoritairement en matinée. Ensuite de ça, ce sera une alternance de soleil et nuages. Et la bonne nouvelle, c'est un week-end
5: ensoleillé. Samedi, yes. Dimanche, yes. Soleil. Samedi, un maximum de 23, dimanche, 23 aussi. Lundi, un petit peu de nuage avec 21. On a présentement 11 degrés.
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0: Allons-y avec nos chansons, mais avant ça, tout de même, quand on parle d'un week-end ensoleillé, ça tombe super bien parce que Lydia, cette fin de semaine, se marie.
5: Non! Ah, c'est bon, pas ça, j'ai pas des compris. Rumeurs, là. Ma cousine se marie en fin de semaine et je vais assister au mariage.
0: En tout cas, ça fait bien. Tu sais, pour se marier, quand tu fais beau, imagine, oui. C'est plumassio. Ah, oui, là, tout ton brushing d'en face.
5: Puis on passe tellement d'heures, en plus, à faire nos cheveux, notre maquillage. Mm-hmm.
2: Le plus beau jour de notre vie mérite du soleil.
0: Tout à voilà. fait. Puis s'il n'y en a pas, ben c'est pas grave, c'est ça la vie. Hey, notre blog pour partir l'émission des Incontournables à 4 aujourd'hui, c'est quand même particulier parce qu'on met en vedette des artistes qui ont fait de la prison.
5: Ah?
0: Ouais.
5: Ah, OK.
0: Sean Kingston s'amène tantôt avec son seul succès en carrière en 2007, la chanson Beautiful Girls. Lui a fait de la prison pour fraude, soit
5: dit en passant. C'est ça, je ne savais pas qu'il avait fait de la prison.
0: Ouais. Et celui avec qui on part, il en a fait pas mal. Et entre autres, quelques mois avant d'enregistrer cette chanson-là, il sortait à peine de prison. Parce que il s'était battu.
5: Ah.
0: Mm. Puis il sortait un point. Tupac part l'émission avec Dr. Dre dans cette tune California Love.
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1: Il est maintenant 16h16. On vous souhaite une bonne fin de journée. Ouais, c'est un peu gris, mais rappelez-vous qu'à partir de demain, le soleil va sortir. Je dis gris, même qu'il mouille actuellement.
2: Ouais.
1: Ainsi va la vie, mais en fin de semaine, il va faire hyper beau, enfin. Un week-end de printanier, pour ne pas dire estival. Bon, pour ce qui est de l'info aujourd'hui qui va changer votre fin de journée, ta date de fête, Lydia, c'est le 3.
2: Oui, 3 juin.
1: Journée spéciale.
2: Ben certainement, c'est ma fête.
1: Journée importante. Mais si, mettons, il va statistiquement,
2: okay,
1: peu importe à qui on parle à cette heure-ci dans l'auto où vous êtes, la population mondiale dépasse les 8 milliards en 2026. Oh. On divise ce nombre par 365 jours.
2: Mm-hmm.
1: Donc, la même journée que ta fête si spéciale,
2: oui,
1: vous êtes de 21 à 22 millions de personnes en même temps à célébrer.
2: Ah, tu viens de péter ma ballonne.
1: Un petit peu.
2: Je me sentais spéciale, moi.
1: Mais t'es encore spéciale quand même un peu.
2: On, un peu?
1: On t'apprécie quand même un peu ta différence quand on se connaisse. Hey, aujourd'hui, dans le retour, bien sûr, on est jeudi, ce qui veut dire qu'on va jaser de charge mentale avec Sarah Boisly-Brodeur. Puis aujourd'hui, elle va nous parler à 16h50 de pilote automatique relationnel. 16h40, drôle de nouvelle, on va s'amuser avec notre façon de se laver, apparemment que c'est un lien avec notre personnalité.
2: Ah ben!
1: Et à 16h25...
2: Oui, on parle... Ben, en fin de semaine, c'est la Journée internationale contre l'homophobie et la transphobie. Pour en jaser avec nous, Audrey Ministre, là, qui est co-directrice chez l'organisme Divergent.
1: Et je suis en train d'oublier, restez là aussi si ça vous tente d'aller voir Mario Jean au mois de juin prochain. Nous aurons une paire de billets à vous donner un peu plus loin dans l'émission. Mais tout de suite, on écoute Laurence Nerbonne.

0: C'était Laurence Sonnerbonne dans le retour M105. Il est maintenant 16h19. On vous souhaite une méchante belle fin de journée.
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0: À la fête nationale du Québec à Green Bay,
3: ouais.
0: Au parc Daniel Johnson, c'est sûr que le party va lever avec les trois accords.
3: Les trois accords qui seront là, effectivement, je vous rappelle, c'est complètement gratuit, évidemment. C'est le 24 juin pour la fête nationale, puis ça va être un méchant bon show.
0: Assurément. Fait qu'on est bien content d'avoir su ça aujourd'hui, puis je pense qu'il va y avoir bien du monde, même des gens de l'extérieur de la région, je suis sûr, qui vont venir faire leur tour ici. On connaît aussi maintenant les artistes qui seront de la mi-temps pour le spectacle de la Coupe du monde de soccer. Mm-hmm. On va écouter quelques extraits. Alors, Madonna en fait partie. Il y a aussi celle-là. Vous l'avez reconnu, c'est Shakira. Et aussi ceci. BTS qui y sont aussi.
3: Le groupe de K-pop BTS, je vous rappelle, ce sera le 19 juillet prochain aux États-Unis, là, près de New York, pour la mi-temps de la finale du Mondial de soccer.
0: Et on termine avec les spectacles au Palace.
3: Oui, alors premièrement, ce vendredi, on est encore dans les derniers billets pour le spectacle de Tommy Néron, Les fleurs poussent encore. Aussi dernier billet pour le spectacle de Mariana Mazza, Foie gras. Grâce, c'est vendredi prochain, le 22 mai. Mais là, le 15 juin, qui s'en vient? C'est Mario Jean. Puis ça nous tentait aujourd'hui de vous gâter, hein?
0: Ouais, on est même. Nous autres, on est tellement fins.
3: On est tellement gentils.
0: On est extraordinaires. En fait, c'est pas nous autres, c'est le Palace, mais bon.
3: Merci au Palace. 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
0: Bonne chance.
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0: C'est Jay et Lizzie dans le Retour M105 avec Au Canada, 16h29 minutes.
1: On a avec nous en studio Audrey Mini, qui est co-directrice de l'organisme Divergent. Bonjour.
0: Allô.
2: Bonjour.
1: Vraiment, pouvez-vous nous résumer c'est quoi cet organisme-là?
2: Alors, c'est un organisme qui est né il y a 17 ans maintenant, qui était au sein du Cégep au départ et qui finalement a permis de sensibiliser toute une catégorie de jeunes, et ensuite on s'est ouvert à toute la population à se faire des sensibilisations, des formations
1: sur
2: l'homophobie et la transphobie.
0: On va en parler justement. On a l'impression depuis 4 ans, 5 ans, il y a une recrudescence d'acceptation envers les homosexuels, les LGBTQ+. Est-ce qu'on se trompe là-dedans en regardant ça, en regardant la société où on s'en va, chez les jeunes surtout?
2: Mais malheureusement, non. Il y a vraiment beaucoup d'enquêtes et de...
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1: Face à la différence des autres.
2: Ils vont plus sur le net aussi dans ce temps-là.
1: Exactement. Donc là est arrivée toute l'importance des réseaux sociaux.
2: Le masculinisme, entre autres.
1: La montée du masculinisme avec des figures phares pour des jeunes qui sont en quête d'identité.
3: La montée de la droite aussi.
1: Exactement.
3: Parallèlement.
1: Là, qui est assez mondial, finalement. Donc c'est ça. Finalement, il y a beaucoup, beaucoup de facteurs qui font que cette intolérance-là a grimpé ces dernières années.
2: Allons-y sur une note plus positive. C'est dimanche, le 17, oui. Je ne me trompe pas, c'est dimanche. Donc, on rappelle aux gens que cette journée existe, mais aussi, de votre côté, dans l'organisation, vous avez fait quelques activités au cours des prochaines journées, puis entre autres dimanche.
1: Alors, on a fait surtout beaucoup d'activités cette semaine.
2: Ok.
1: On est allé dans tous les, dans à peu près tous les lycées, enfin toutes les écoles secondaires à Granby, puis dans tout Bromissisquoi et Otiamaska, pour distribuer des bracelets, donc essayer de sensibiliser les jeunes pour qu'ils montrent leur soutien et le respect des choix de chacun, chacune. Ça a été globalement un petit peu difficile, mais en tout cas, on est là, on est présent, et c'est important.
2: Vous l'avez même ressenti sur le terrain, la difficulté?
1: Oui, il y a une énorme diminution de distribution de bracelets. On était à peu près à 7500 il y a 2 ans, sur l'année, en distribution, puis là, on est à peu près à 2300 bracelets.
3: Et parce que les jeunes refusent?
1: Oui, les jeunes refusent.
3: Ah, carrément, ok. Et pourquoi est-ce qu'ils vous le disent?
1: Non, ils passent vite leur chemin.
3: Ok. Et est-ce qu'il y a d'autres séries d'initiatives comme ça?
1: Oui, c'est ça, bien sûr. On a aussi lancé une invitation à toutes les municipalités de Bromissisquoi et Otiamaska pour faire une levée de drapeau, parce que c'est important aussi que les municipalités montrent leur soutien envers la communauté de la diversité sexuelle et pluralité des genres. Donc, demain, on va avoir la chance d'avoir 8 municipalités qui ont accepté mon invitation pour faire des levées de drapeau ou des actions type publication sur les réseaux, etc., à travers Bromissisquoi et Otiamaska.
3: Ben justement, moi, ma question, ce serait, et ça s'aligne avec l'objectif de votre organisme, quand compte tenu du climat assez difficile présentement, peut-être pour les communautés LGBTQ+, comment est-ce qu'on peut être un bon allié en 2026?
1: Alors, un bon allié, en fait, ça se fait à plusieurs grades. Donc, au niveau personnel, ça serait, par exemple, porter les couleurs, prendre nos bracelets. On les diffuse aussi à travers certains points là de la municipalité, de la ville de Granby. Il y a toutes les entreprises aussi qui pourraient prendre tous ces bracelets-là. On fait aussi des formations qui s'appellent Alliés Certifiés, qui sont gratuites encore pour un an, pour former le personnel et pour tous les professionnels, en fait, que ce soit de la santé, du communautaire, des entreprises privées, des écoles. Et donc c'est ça, être un bon allié, donc ça serait plusieurs sphères sur lesquelles il faut agir en ayant un peu plus d'ouverture et montrer son soutien.
2: Et si on désire avoir plus d'informations, entre autres concernant l'organisme, peut-être vous aider financièrement aussi, qu'est-ce qu'on peut faire?
1: Alors, on fait plusieurs événements. L'événement phare, là, va être le samedi 20 juin, le dîner arc-en-ciel au parc Daniel Johnson à Granby. C'est gratuit, mais vous pouvez y faire une contribution volontaire. Et puis, via notre site internet, qui est divergent.org, il y a une possibilité aussi de faire des dons, de s'impliquer aussi bénévolement, et puis de parler de nous, parce qu'il y a encore beaucoup de gens qui ne nous connaissent pas.
2: Madame Mini, merci de votre passage.
1: Et merci à vous.
3: Merci.
2: Alors, c'est le temps des infos M105. Florence, premièrement, on va parler de M. Trump, qui est toujours en Chine. Qu'est-ce qui se passe avec lui?
3: Il y a des derniers développements. Donc, le président de la Chine qui prévient que son pays pourrait entrer en conflit avec les États-Unis au sujet de Taïwan si la question n'est pas gérée correctement. Le président a lancé cette mise en garde lors d'une rencontre très suivie avec le président américain Donald Trump à Pékin. Les deux hommes, d'ailleurs, se sont entretenus pendant environ 2 heures à huis clos au palais de l'Assemblée du peuple. L'avertissement du président concernant Taïwan reflète le mécontentement de la Chine face au projet des États-Unis de vendre des armes à l'île. Alors, ce sera certainement une affaire à suivre et d'autres discussions au courant de ce séjour. À l'échelle locale maintenant, les policiers de la MRC des Mascoutins ont mené une opération contre la contrebande de tabac le 8 mai dernier à Saint-Hyacinthe. Alors, une perquisition dans une résidence de l'avenue de la Concorde Nord a permis de saisir près de 10 500 cigarettes illégales. Une personne pourrait faire face à des accusations en vertu de la loi concernant l'impôt sur le tabac. Je rappelle que cette intervention s'inscrit dans le cadre du programme Accès Tabac visant à lutter contre le commerce illégal et toute information peut être transmise de façon confidentielle à la Sûreté du Québec. Et terminons à l'échelle nationale puisque le Canadien Pacifique se voit finalement exonéré de toute responsabilité dans la catastrophe ferroviaire de Lac Mégantic. C'est ce qu'on a pu apprendre aujourd'hui. La Cour suprême refuse d'entendre la cause dans laquelle le transporteur ferroviaire était poursuivi par plusieurs intervenants, dont le procureur général du Québec et les victimes.

0: Comme c'est son habitude, le plus haut tribunal du pays n'a pas donné les raisons de son refus d'entendre la cause. Le 6 juillet 2013, je rappelle qu'un train sans surveillance et mal immobilisé, oui, dans une pente, s'est mis à rouler tout seul, dévalant la voie ferrée à une vitesse folle et la tragédie a fait 47 morts. Alors voilà l'essentiel de vos infos. Détails, autres nouvelles, om105.ca.
1: Merci beaucoup. On se pense, c'est le début de la finale de la Coupe Walter ce soir à Laval entre la Victoire de Montréal et la Charge d'Ottawa. Match 5 aussi, bien sûr, du Canadien. On est à Buffalo contre les Sabres ce soir.
2: Et ce soir et cette nuit, ce sera de la pluie avec 10 degrés. Demain, vendredi, encore de la pluie en matinée. On aura après ça une alternance de soleil et nuages. Samedi, dimanche, c'est du soleil. On a présentement 11 degrés.
1: Et en musique, on s'offre maintenant le premier succès de Stromae. Alors, on danse.
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0: C'est arrivé pour de vrai. Voici notre drôle de nouvelle.
1: Il est 16h42, vous êtes dans le retour M105 et aujourd'hui, on se jase de comment on se lave. Parce que ça a l'air que ça en dit beaucoup sur nous.
2: En fait, ce qu'on pourrait dire, c'est dis-moi comment tu te laves, je te dirai qui tu es.
1: Oh!
3: Ah!
2: Entre autres, le moment choisi.
1: OK.
3: OK.
2: Si vous vous lavez le soir, vous êtes analytique, réfléchi, perfectionniste. Vous avez besoin aussi de faire de quoi quand vous le faites au complet finalement. Mmh. Fait qu'en gros, ça le dit, vous êtes perfectionniste. D'ailleurs, les filles, le soir, le matin?
3: Le soir, à 100%.
1: Je me dis, le matin, t'es pas sale. Tu sais comme, parce que la journée passe, puis là, tu reviens chez vous, tu vas te coucher dans ton lit tout sale. Non, impossible.
2: Okay. Moi, c'est les deux, je sais que je suis correct. Mais je vais vous dire ce que ça veut dire tantôt.
1: Ah, les deux?
2: Les deux. Ouais. Lavage le matin, c'est des gens pragmatiques, qui sont proactifs, efficaces, et l'eau leur sert de signal pour activer leur journée.
1: Oh.
2: Moi, c'est comme ça que je le vois aussi.
1: Okay. Okay.
2: T'as eu ta journée, tu te laves le soir, tu mets tout derrière toi, puis t'es propre pour te coucher, mais le matin, ça te réveille, puis ça te prépare à affronter ta journée. Mais ça dit d'une personne comme moi, qui se lave trop souvent, finalement, que je suis une personne qui est anxieuse, qui a besoin d'apaisement sensoriel face à une surcharge émotionnelle.
1: Oh, Marlon, comment ça va, Marlon?
3: Comment? On change de sujet. Parle-nous de toi.
2: Ben, je peux vous dire une affaire qu'ils disent là-dedans que je trouve qui est pas fou. Moi, j'ai un toc, c'est un toc. Moi, je l'appelle un toc de, vous le savez, là.
3: Ouais.
2: Je peux pas manger, si je peux pas me brosser les dents.
1: Ouais, ouais.
2: Bon, c'est un toc de propreté, puis ça dit que c'est des gens qui ont des tocs. Fait que finalement.
3: Finalement, tout s'aligne.
2: Tout va bien. OK. Dépendamment par où vous commencez. Par où vous commencez quand vous lavez, les filles?
1: Les bras, genre, les aisselles.
3: Moi, je commence souvent par les cheveux. Parce que le conditionnaire, j'aime pas ça quand ça reste sur la peau. Mm-hmm. Fait que je me débarrasse de ça en premier, puis après ça,
2: Je commence par la tête, après ça, le reste.
3: Oui,
2: parce
3: la tête,
2: veux pas,
3: visage
2: toute la saleté descend.
3: Oui, exactement.
2: Mais si tu commences par le visage, t'es une personne qui se préoccupe beaucoup de ton image. T'as besoin de te faire apprécier des autres et t'as peur d'être jugé. C'est ce que ça dit. Poitrine et torse. Personnalité pragmatique, indépendante, à l'aise avec son corps, direct, fonceur, avec une grande assurance. Lydia, les bras et les jambes?
1: Oui.
2: Une personne entière.
1: Ah, qu'est-ce que ça veut dire, ça?
3: Ah, tu es entière.
2: C'est en train, t'es vrai. T'es une personne vraie. Une grande résilience.
1: OK.
2: Franche.
1: Oui, quand même.
2: Une volonté de s'exprimer.
1: Ah, absolument.
2: Ça marche.
1: Absolument. La radio.
2: Ça fonctionne. Ça marche, hein? Les cheveux, ça, c'est nous autres. Bon, c'est des personnes qui apprécient la logique, qui respectent la hiérarchie. Et mon Dieu, ça va pas bien.
1: Non.
2: Ils sont souvent perçus comme réfléchis et perfectionnistes. Wow! OK, c'est vraiment pas bon ce qu'on vous raconte. On va continuer quand même. Le dos, OK, c'est une personnalité qui est réservée. Comment tu peux comment tu peux te laver le dos?
3: Ben avec une brosse, il y a des gens qui ont des brosses pour le dos.
2: OK.
1: Mais moi, je l'attends avec mes mains. Je suis quand même flexible. Je le fais avec mes mains. Ben oui.
2: Ah oui?
1: Oui.
3: OK.
2: Okay.
1: Mon Dieu, il y a du jugement ici.
2: Non, c'est parce qu'on pense à d'autres choses. On va plus loin. Bon, OK, donc le dos, personnalité réservée, introvertie, qui accorde pas beaucoup sa confiance aux autres. Vous commencez à vous laver par les épaules et le cou, vous avez une personnalité travailleur, vous êtes habitué de porter de lourdes responsabilités, vous êtes capable d'évaluer le milieu dans lequel vous êtes et vous êtes une personne très compétitive. Et on termine, parce que ça se peut qu'il y a des gens qui commencent par là, les parties intimes. Une personnalité réservée, secrète, introvertie, qui aime pas être le centre de l'attention. C'est une personne authentique, fiable et sincère.
1: Ah ben!
3: Ah!
2: Ouais. Elisa est capable d'atteindre n'importe où dans son dos.
3: Vous l'avez appris. Ça, c'est la morale de l'histoire.
2: Ouais, tout à fait. Et c'est une exclusivité exclusive du retour à M105.
3: Oui, Marlon a des tocs, puis Lydia est flexible.
1: Voilà.
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0: C'était Milky Chance alors qu'il est 16h53, presque 54 minutes, et c'est le moment de parler de charge mentale avec Sarah Boily-Brodeur. Salut, Miss!
1: Salut! Aujourd'hui, on se parle de pilote automatique relationnel. Qu'est-ce que c'est ça?
2: Ouais.
0: C'est comme scientifique comme nom, hein. C'est...
1: Ça a l'air, hein.
0: Ouais, c'est juste. Tu fais big avec ce nom-là.
1: C'est juste parce que ça fait beaucoup de points au Scrabble. Non, en fait, c'est un. Tu sais, on parle souvent, en fait, de la surcharge mentale puis des choses qui peuvent découler de la surcharge mentale. C'est une autre des choses qui peut découler. Le pilote automatique, on le connaît un peu en général, hein. C'est de faire les choses sans vraiment y réfléchir, sans vraiment. Puis, par rapport à la charge mentale, en fait, c'est la même chose aussi. C'est vraiment que ça découle comme si dans notre tête, on avait tellement d'onglets ouverts qu'on se met à faire des choses par automatisme, mettons. Okay. Donc, je me lève, je sais, mettons, qu'il faut que j'aille brosser mes dents, etc. Bon. Il y a déjà en partant, les problèmes qu'il y a de le faire par automatisme et non pas de vivre le moment présent, c'est que, je sais pas si ça vous est déjà arrivé, mais d'arriver au travail puis de vous demander si vous avez fait une action ou pas. J'ai-tu barré la porte? J'ai-tu... Oui. Tu sais, on le fait tellement par automatisme.
0: Toutes les fois que j'ouvre le micro, je me dis ça, moi. Ça paraît-tu quand je parle, oui. Hein?
1: J'adore. Mais c'est ça. Fait que ça, c'est difficile quand même. Fait qu'il y a ça. Mais il y a aussi que cette surcharge-là, ce que ça peut créer en termes de pilote automatique, c'est des réactions qu'on comprend même pas, mais qui sont automatiques. Fait que je vais donner un exemple. Les enfants laissent traîner les jouets. Mmh. Automatiquement, tu sais que t'es censé chialer un peu pour qu'ils le ramassent. C'est comme plutôt que de te demander comment je me sens, est-ce que présentement ça me dérange, comment je pourrais. C'est comme, oh, ramasser les jouets là. Tu sais, comme, c'est ça. Fait que ça vient qu'à teinter même ta relation.
0: Fait qu'au bout de la ligne, ça va t'offrir des relations entre les autres, avec les autres qui sont plus négatives.
1: Ben, effectivement, souvent ça va être négatif, d'où le fait que ça vient d'une surcharge mentale, tu sais. Mmh. Donc, il y a peu de positifs qui découlent de ça quand même.
0: Ouais.
1: Donc, c'est ça. Fait que oui, effectivement, vraiment ce genre de truc-là. Puis ça va faire en sorte aussi que ça peut créer un sentiment de pression parce qu'on va faire des choses sans vraiment y penser, encore une fois. Donc, les autres autour de nous se disent, ah, mais de toute façon, elle le fait. Fait que là, eux enlèvent des choses de leur sac à dos, tu sais, en se disant comment, mais de toute façon, j'ai pas besoin de le faire. Ce qui fait en sorte que ça devient encore plus frustrant pour la personne qui le fait, qui, elle, a quand même toujours tous ses onglets ouverts dans sa tête puis qui est pas capable d'aller en fermer un, tu sais.
0: Mais y a-tu un truc pour éviter ça?
1: Ben, en fait, c'est un peu comme à chaque fois qu'on parle de la surcharge mentale, c'est vraiment de réussir à la reconnaître le plus rapidement possible, tu sais, de rapidement se rendre compte, OK, je pense que là, je suis en train d'atteindre une limite, j'ai plus beaucoup de patience, ça peut vraiment être un bon signe précurseur. Quand on sent qu'on a moins de patience, que justement, on se pose la question, est-ce que j'ai fait tel truc ou est-ce que j'y ai juste pensé? Mm-hmm. Est-ce que je le fais tellement par automatisme? Je vais donner un autre bon exemple, puis ça, c'est un exemple qui fait peur, là, mais j'ai déjà entendu des gens dire ça sur la route, tu sais, qui font de la route, puis qui disent...
2: Ils réalisent pas
1: qu'ils ont fait de la route. Oui. Ben, j'avais pas réalisé que ça fait déjà 1h30 que je conduis. Là, tu fais Mais c'est ça, c'est que la tête est tellement pleine, puis elle pense tellement à d'autres choses, puis c'est dangereux dans le sens que, bon, on aimerait ça que la personne soit pleinement là quand elle conduit. C'est sûr qu'en même temps, justement, il est sur le pilote automatique, fait qu'il sait qu'il faut que ça arrête à la lumière, il sait qu'il faut,
0: tu sais, connais ta route.
1: Exact, c'est ça.
0: Je vais être honnête, ça m'arrive, moi, des fois. Puis je vais dire, hein? Je suis rendu ici.
1: C'est ça.
0: Ouais.
1: Mais c'est parce que t'as la tête qui pense à plein d'autres trucs. C'est pas parce que t'es en train juste de siffloter une chanson habituellement, là. C'est que t'as la tête en train de penser, hey, là, faut pas que j'oublie ça en fin de semaine, là. Fait que c'est ça qui fait en sorte que ça te prend tellement de place que t'es pas dans le moment présent, pardon. Mm-hmm. Puis c'est là où est-ce que des fois d'aller se reconnecter avec nos enfants, ça nous aide énormément. Un enfant, c'est vraiment dans le moment présent. C'est tellement dans le moment présent que s'il est en train de jouer à un jeu puis que tu lui proposes un autre jeu encore plus le fun, ça se peut qu'il te dise non parce que là, il y a déjà du plaisir.
2: Hein?
1: Fait que tu sais, même ça, là, cette transition-là de penser au futur, c'est difficile. Fait que souvent, de réussir à jouer avec des enfants, ça nous ramène dans le moment présent, ça nous aide à le faire. Puis un des trucs, quand on pense qu'on est sur la pilote automatique aussi puis qu'on veut pas oublier quelque chose, c'est de faire une action un peu loufoque en faisant ce qu'on veut faire. Je donne un exemple. Faut prendre un médicament tous les matins, mettons. Ben, quand tu prends ton médicament cette fois-là, tu chantes une chanson. Le lendemain, tu pousses un cri le troisième jour. Fait que tu fais quelque chose de différent pour te sortir du pilote automatique, pour arrêter de vivre ta vie un peu comme un robot, justement, ou comme quelque chose qui fait, je veux dire comme ça, mais fast forward finalement, tu sais, que tu pourrais dire le jour de la marmotte, là, toutes mes journées se ressemblent. Fait que t'essayes de sortir un peu de ton quotidien, de sortir de ça, puis comme ça, t'es capable de mieux voir qu'est-ce qui te surcharge mentalement, puis qu'est-ce que t'es capable de lâcher.
0: Alors, Sarah, on te laisse aller jouer avec tes enfants.
1: Merci!
0: À la semaine prochaine!
1: À la semaine prochaine!
3: On reste ensemble. 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
8: Il est maintenant 5h03, on vous souhaite une superbe fin de journée. Malgré le temps gris, on vous rappelle qu'il va faire beau en fin de semaine, puis à compter de demain, le soleil sera des nôtres. Pour les infos, Florence, on débute ça avec le Parti libéral du Québec. On revient sur la crise dans ce parti-là.
9: Oui, parce qu'on a appris quelques résultats d'enquête qui font beaucoup réagir et qui font surtout réagir la députée de Chaumes-Dès, Sona Lacoyanne-Olivier, qui était d'ailleurs en larmes en présentant ses excuses à l'Assemblée nationale après qu'un rapport accablant de la commissaire à l'éthique lui démontrait qu'elle avait utilisé son bureau de comté à des fins partisanes lors de la course à la chefferie libérale. Très émotive durant son mea culpa aujourd'hui, l'élu a donc reconnu sa responsabilité tout en laissant entendre qu'elle allait rester en poste, ce qui ne fait pas l'unanimité au sein du parti. On rappelle que M. Milliard a d'ailleurs demandé à Mme Lacoyanne-Olivier de quitter le parti. Le rapport de la commissaire est sans équivoque. Les locaux du bureau de circonscription et la masse salariale des membres du personnel ont été utilisés à des fins partisanes entre les mois d'avril et de juin dernier. On y indique également que la députée a entravé le travail d'enquête de la commissaire. La commissaire recommande une pénalité de 8 000 $ en raison de la gravité des manquements et les députés doivent encore se prononcer à savoir s'ils vont imposer cette dite pénalité recommandée par la commissaire. À l'échelle plus locale, mais quand même, ça peut toucher les gens d'ici, comme ça peut toucher l'ensemble de la province. La commissaire au bien-être et aux droits des enfants, Marie-Ève Brunet-Kitchen, a déposé aujourd'hui son premier rapport spécial à l'Assemblée nationale du Québec. Dans ce document, Madame Brunet-Kitchen propose l'adoption d'une charte des droits des enfants au Québec. Une reconnaissance aussi explicite serait d'ailleurs inédite au Canada. Donc, plus de 30 ans après que le Québec s'est déclaré lié à la Convention relative aux droits de l'enfant, le commissaire rappelle qu'un tel cadre législatif n'existe toujours pas. On va écouter Mme Brunet-Kitchen.
10: J'ai déjà annoncé ce matin que je m'engage avec mon équipe à faire une tournée de toutes les régions du Québec avec des forums régionaux pour aller capter les voix des enfants un peu partout au Québec et remettre à l'Assemblée nationale, par la suite, justement, vraiment l'entièreté de ce qui nous sera rapporté par les enfants, de leurs réflexions, les droits des enfants et leur bien-être ne peut attendre.
9: Alors, ces forums régionaux auront lieu entre-temps qu'un premier projet de loi soit proposé. Et terminons toujours à l'échelle locale, mais cette fois-ci du côté de la ville de Granby et Vie culturelle et communautaire de Granby qui ont annoncé la tête d'affiche au grand spectacle de la Fête nationale du Québec ici même. Ce sont les trois accords qui monteront sur scène pour une soirée rassembleuse au parc Daniel Johnson. On écoute Mélanie Morin, coordonnatrice chez VCC.
11: Dans le fond, on se rappelle qu'en 2023, on avait les Cowboys fringants. Fait qu'on revient aussi cette année avec une belle tête d'affiche. Je pense que les gens vont être au rendez-vous, puis ils l'attendaient. Fait que nous, on vous attend le 24 juin sur la scène Rapid Gaz pour les trois accords.
9: Rapidement, l'organisation aussi rappelle qu'ils sont à la recherche de bénévoles. Alors, si ça vous intéresse, vous pouvez remplir un formulaire sur le site web de VCC. Voilà, c'était l'essentiel de vos infos, détails et autres nouvelles au m105.ca.
8: Merci. Début de la finale ce soir de la Coupe Walters. C'est à Laval entre la victoire de Montréal et la charge d'Ottawa. Match 5 aussi, bien sûr, du Canadien contre Buffalo. Après Toronto, hier, il y a les Oilers qui ont annoncé ce matin qu'on congédiait l'entraîneur de la formation. Et l'Avalanche du Colorado s'en va officiellement. Première équipe qui s'en va officiellement en finale dans l'Ouest.
12: Ce soir et cette nuit, ce sera encore des averses avec 10 degrés. Demain, vendredi, des averses, mais plus en matinée. Ensuite de ça, ce sera une alternance de soleil et nuages. Et c'est du soleil pour tout le week-end, samedi et dimanche, avec un maximum de 23 pour les deux journées. On est présentement 11 degrés.
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8: Alors, Lydia, toi qui sais tout.
12: Quoi?
8: Qui va aller voir Mario Jean?
12: Ah oui, hey, j'ai Mélanie. Hey, laisse-moi. Mélanie. J'ai pas vu ton nom de famille, je m'excuse.
8: Dis-toi qui sais tout.
12: Mélanie, paradis, félicitations, tu vas pouvoir aller voir Mario Jean.
8: Bravo, Mélanie. Bon, pour ce qui est de notre musique aujourd'hui, Mega Hit, c'est une tune qui nous ramène en 1980. C'est comme un des derniers gros succès de Diana Ross. Mais ce qui est intéressant là-dessus, c'est que le prince Charles a déjà dit. Oh, lorsque j'entends cette chanson,
12: oui?
8: Je ne peux m'empêcher de danser. Moi, j'imagine Charles danser Charles. Là-dessus.
12: Des mouvements de bassin.
8: Fais du tweak. Bon, ça veut dire que c'est sa tune préférée. Upside Down, c'est ce qu'on écoute dans le retour.
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0: Ouais, à la fin de cette tune-là, toutes les fois, je me dis, en studio, ils ont dû dire au guitariste, lâche-toi lousse. Parce qu'il se lâche lousse, mon pire. C'est donc André Waters qui vient de tourner avec Exceptionnel dans le retour M105. Sous cette pluie, c'est comme pas la fin de journée pour faire du patio, mais ça s'en vient pour la fin de semaine, soit dit en passant. Il est 17h18.
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0: Le party pour la fête nationale du Québec à Green Bay va lever assurément avec les trois accords.
1: Les trois accords qui seront là, évidemment, le 24 juin au parc Daniel Johnson. Je vous rappelle, c'est complètement gratuit.
0: Et on parle de d'autres plaintes maintenant qui viennent de s'ajouter aux nombreuses déjà existantes contre l'auteur-compositeur-comédien Patrick Bruel.
1: Oui, alors on parle vraiment de plaintes officielles parce qu'il y en a plusieurs qui ont sorti dans les médias dernièrement, mais que ça n'avait pas été jusqu'à la police. Mais là, deux nouvelles plaintes ont été déposées à la police, donc un total de 4 formelles. Ces deux filles-là font plainte pour des événements qu'on remonte à 2010 et 2019. Elles avaient déjà fait des plaintes contre lui officielles. Un juge n'avait pas retenu ces plaintes-là.
0: Sérieux?
1: Faute de preuves.
0: Ah!
1: Ouais, mais là, deux nouvelles plaintes par les deux mêmes personnes sont de retour.
0: Eh ben. Dua Lipa qui sera au cinéma, pas comme comédienne, mais comme chanteuse.
1: Parce qu'elle vient de finir sa tournée, puis elle l'a finie à Mexico City, donc sa tournée qui est Radical Optimism Tour. Elle a décidé d'annoncer un film de ses spectacles-là, de ses trois spectacles qu'elle a donné à Mexico. Et le film sera disponible en streaming sur sa chaîne YouTube le 21 mai à partir de 13h. Mais il y aura aussi un album live de ces shows-là qui sera disponible le jour suivant, le 22 mai, même affaire sur sa page YouTube, mais aussi en version CD et vinyle qui sortiront le 5 juin prochain.
0: Merci Lydia.
1: Plaisir.
0: Tu restes là parce qu'à 18, tu t'installes. Mais moi, je te dis officiellement, bonne semaine.
1: Bon week-end.
0: Bon week-end. Puis on se parle, je pense, jeudi prochain.
1: Mais ouais, parce que le chanceux, t'es en congé.
0: Ah, c'est toujours les mêmes.
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0: Les gars de SGS avec On perd la tête, le groupe Swing, si vous préférez, des Franco-Manitobains. Et à tranche de vie comme ça, il y a à peu près, je dirais, 12 ans. On les a eu en entrevue, ici, dans le retour. Et les gars faisaient leur tournée d'adieu, disant qu'ils ont fait leur temps, LGS, en fait, le groupe Swing, c'est terminé. 6 mois après, ils sortent cette toune-là.
1: OK.
0: Puis ils deviennent LGS. Fait que c'était terminé pour le groupe Swing, mais pas terminé pour LGS sous l'autre nom, mais ça veut dire la même affaire, soit dit en passant. Hey, ce soir, on est jeudi. Méchant gros constat que je viens de faire.
1: Ouais.
0: Heureusement que je suis là pour vous le rappeler. On est jeudi. Mais ce qu'il y a le jeudi, c'est le retour du marché public ici, sur la rue principale à Green Bay. Alors, ça vous tente d'aller faire votre tour là, à la place du marché. Il y a plein de gens qui vont vous offrir leurs bons produits locaux de chez nous, du 100% local finalement. Sinon, ben, on sera pas, évidemment, samedi en matinée, parce que pendant la saison estivale, je sais que c'est pas encore commencé, mais il commence à faire beau en réalité. Ça fait que pour le beau temps, on va dire ça de même, printemps et été, c'est ouvert le samedi, le marché public en matinée, mais aussi le jeudi soir.
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0: À 17h33, Florence, tu vas nous parler de l'antivirus, parce qu'apparemment qu'au Canada, on commence à surveiller ça.
1: Exactement. Les autorités de santé publique au Canada tentent de joindre 26 personnes, d'ailleurs, présentement, à travers le pays, qui ont voyagé en avion et qui doivent maintenant surveiller l'apparition de symptômes d'antivirus. Ces cas, lui, ont été rapportés par les autorités européennes qui surveillent la provenance des passagers aux aéroports depuis l'éclosion à bord du navire de croisière. Ces 26 Canadiens sont considérés toutefois à faible risque. En conférence de presse aujourd'hui à Ottawa, l'administratrice en chef de la santé publique du Canada a d'ailleurs indiqué que ces personnes ne sont pas obligées de se mettre en isolement, mais que les autorités de santé publique des provinces pourraient en décider autrement. Elle n'a pas précisé leur province d'appartenance. Donc, il existe des dizaines d'antivirus dans le monde pour l'instant, mais le navire a été touché par le virus des ondes. Donc, la seule forme connue étant capable de se transmettre d'une personne à l'autre. À ce jour, on parle de 11 cas d'infection liés à cette croisière qui ont été signalés dans le monde, dont 3 décès. Donc, finalement, Santé publique va surveiller la situation de près pour s'assurer qu'il n'y ait pas de transmission au Canada. À l'échelle locale maintenant, Investissement Québec a annoncé aujourd'hui l'octroi de près de 9 millions de dollars pour soutenir 3 entreprises de l'Estrie, dont 2 établies ici même à Granby. Donc, il s'agit de Asset Intégration et Produits Belt Tech. Ces projets d'investissement visent à permettre aux entreprises d'augmenter leur productivité et réduire leur empreinte environnementale. Les entreprises de l'Estrie démontrent encore une fois leur capacité à innover, à investir et à se démarquer dans des secteurs stratégiques pour l'économie. Donc, ça, c'est selon Bernard Drinville, ministre de l'économie, de l'innovation et de l'énergie. Toujours à l'échelle locale, en terminant, l'économie circulaire poursuit son essor en Haute-Yamaska. Synergie Haute-Yamaska dresse donc un bilan 2025 positif, avec des retombées économiques et des échanges de matières 2,5 fois plus élevés qu'en 2024. Donc, au total, on parle de plus de 2000 tonnes de matières qui ont été réutilisées, générant près de 500 000 $ et évitant l'équivalent de 108 voitures sur les routes en émissions de gaz à effet de serre. Alors, voilà l'essentiel de vos infos. Détails, autres nouvelles, om105.ca.
0: Merci. C'est le début de la finale ce soir pour la Coupe Walter à Laval, entre la Victoire de Montréal et la Charge d'Ottawa. Juste vous dire, parce que depuis quelque temps, on a de la difficulté à voir les matchs de la Victoire. Si vous voulez l'écouter, j'ai vu ça, RDS l'offre ce soir.
1: Fait OK.
0: RDS va l'avoir enfin. Il y a une chaîne qui s'intéresse un peu plus à nos équipes féminines. Ça fait que bravo à RDS. Match 5 aussi du CH. Ça, il faut être

0: 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Contre les Sabres de Buffalo. Après Toronto hier, ben, les Oilers ont montré la porte à leur entraîneur-chef. Ça s'est passé ce matin. Vous dire que l'Avalanche du Colorado s'en va officiellement en finale dans l'Ouest. On a 11 degrés en musique. On écoute Fred maintenant avec le stade.
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0: Il est maintenant 17h42 minutes. On a combien actuellement sur la région? On va aller voir ça tout de suite. Si je réussis à ouvrir mes affaires, tout s'est fermé. Ça va très bien, mon affaire. OK, on a 11 degrés. Mais la beauté de la chose, il pleut peut-être chez vous. Du moins, nous, actuellement, dans le centre-ville de Green Bay, il mouille pas pire. Mais dès demain, ça se calme, tout ça. Alternance soleil-nuage pour demain, alors que le maximum sera de 19. Vous voulez encore plus beau pour le long congé de la fête de dollars, de la fête des patriotes, de la fête de la reine, peu importe. Ben, samedi, c'est du soleil avec un maximum de 23. Dimanche, même affaire, soleil maximum de 23. Et jusqu'à présent, c'est quand même assez loin, mais lundi de congé, si vous l'avez, en tout cas, lundi de congé, c'est des nuages avec un maximum de 21. Mais qui sait, peut-être qu'on va avoir du soleil à ce moment-là. Bref, on garde le moral malgré ce drôle de printemps qu'on a en 2026. 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Et demain, ça se passe dans M105 le matin. Ça se pourrait qu'on vous invite à deviner la toune printanière pour être finaliste et gagner peut-être le dernier 500 $ de Canadian Tire de Green Bay. J'en profite aussi pour saluer nos collaborateurs là-dessus, entre autres la gang des Cotons de Green Bay Fernand Sport, l'atelier Archibald, le Palace et le Daily, sans oublier Batterie Illimitée.
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Claudia s'en vient, c'est elle qui va passer votre jeudi dans la dernière soirée M105 de la semaine. Moi, je vous souhaite simplement un beau long week-end parce qu'après tout, je pars demain. Bye-bye.

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11: Ici Florence Aquilina et voici vos infos M105. En larmes, la députée de Chaumdé, Sona Lacoyanne-Olivier, a présenté ses excuses à l'Assemblée nationale après qu'un rapport accablant de la commissaire de l'éthique eût démontré qu'elle avait utilisé son bureau de comté à des fins partisanes lors de la course à la chefferie libérale. Très émotive durant son mea culpa aujourd'hui, l'élue a reconnu sa responsabilité tout en laissant entendre qu'elle allait rester en poste. Du côté de la commissaire, son rapport est sans équivoque. Les locaux du bureau de circonscription et la masse salariale des membres du personnel ont bel et bien été utilisés à des fins partisanes entre les mois d'avril et de juin 2025 et de manière accrue à deux moments charnières de la course. On y indique également que la députée a entravé le travail d'enquête de la commissaire. La commissaire qui recommande d'ailleurs une pénalité de 8 000 $ en raison de la gravité des manquements pour la cité et du manque de respect de la députée envers les membres de son personnel et l'Assemblée nationale. Les députés doivent encore se prononcer à savoir s'ils vont imposer la pénalité recommandée par la commissaire. À l'échelle locale maintenant, le fabricant québécois d'aluminium Verbum reçoit un appui financier d'Ottawa de près de 780 000 $ pour faire face aux impacts de la guerre tarifaire avec les États-Unis. L'entreprise établie à Valcourt et à Sherbrooke est touchée par de nouveaux tarifs douaniers américains ainsi que par la perte d'un important contrat en véhicules électriques représentant jusqu'à 20 % de ses revenus. Alors pour s'adapter, Verbum accélère ses efforts de diversification, notamment vers le marché européen, tout en intensifiant ses activités de vente. Alors voilà, c'était l'essentiel de vos infos. Détails, autre nouvelle au M105.ca.
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0: Oh yes, on se rapproche tranquillement, pas vite, du long week-end de la fête de la Reine ou de la fête des Patriotes, peu importe comment vous l'appelez. Avez-vous déjà commencé vos plans pour en fin de semaine? Moi, de mon côté, j'ai un mariage. Ma cousine avec qui j'ai grandi, on avait 5 ans, on jouait ensemble. Fait que de la voir se marier ce week-end, ça va certainement être un beau moment. J'avoue que je vais probablement verser une petite larme aussi. J'ai bien. Textez-moi, qu'est-ce que vous faites ce week-end? 450-900-0105. Lydia Bonin qui s'installe avec vous ce soir jusqu'à 20h. Dans quelques instants, je vous offre ce succès de Hozier, Too Sweet, ça s'en vient. Imagine Dragons aussi avec Thunder. Puis avant ça, débutons avec la dernière d'Alex Warren. Voici Fever Dream à M105.

0: Vos yeux avec Too Sweet à M105. Merci d'être branché dans les soirées rendez-vous. Et là, il vous reste moins d'une journée pour participer à notre concours Printemps gagnant M105. Et peut-être, vous méritez 500$ chez Canadian Tire de Grimby parce qu'on fait tirer ça demain matin dans l'émission matinale. Donc, il reste un finaliste à faire demain matin. Vous pouvez vous inscrire au m105.ca dans la section concours. Et demain matin, si on vous appelle, vous devez deviner le son printanier et remporter votre cadeau et peut-être aussi gagner dans la même journée 500$ chez Canadian Tire de Granby. Allez vous inscrire m105.ca. Je veux saluer d'ailleurs nos collaborateurs là-dessus. 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Dans quelques instants, pour ça, en musique, Avamax s'amène My Head and My Heart.
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qu'on vient d'écouter à M105. Et vendredi dernier, je vous avais dit que j'avais un bon feeling pour le match du Canadien contre les Sabres cette soirée-là. Et j'ai eu raison parce que le Canadien l'a gagné celle-là. Alors je me réessaie aujourd'hui. J'ai un bon feeling. Je prédis que le Canadien remporte le match qui débute dans les prochaines minutes. Je vous rappelle la série qui est présentement à égalité 2-2 contre les Sabres de Buffalo. Et nous, on poursuit notre soirée ensemble, entre autres, avec la toute dernière de Laurence Narbonne.

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12: Ici Florence Acoulina et voici vos infos M105. La ville de Granby et Vie culturelle et communautaire de Granby, VCC pour l'acronyme, ont annoncé la tête d'affiche du grand spectacle de la fête nationale du Québec à Granby aujourd'hui. Et oui, ce sont les trois accords qui monteront sur scène pour une soirée rassembleuse au parc Daniel Johnson. Le spectacle présenté gratuitement grâce à l'importante participation de la ville de Granby promet une ambiance festive. L'organisation en profite d'ailleurs pour faire appel aux citoyennes et citoyens qui souhaitent s'impliquer bénévolement le jour J. Alors, si ça vous intéresse, vous pouvez remplir un formulaire pour devenir bénévole sur le site web de Vie culturelle et communautaire de Granby. En première partie, dès 19h15, le public pourra également découvrir une formation locale composée de grands biens. À l'échelle locale toujours, Investissement Québec annonce aujourd'hui l'octroi de près de 9 millions de dollars pour soutenir trois entreprises de l'Estrie, dont deux à Granby. Il s'agit de Asset Intégration et Produits Belt Tech. Donc, ces projets d'investissement qui visent à permettre aux entreprises d'augmenter leur productivité tout en réduisant leur empreinte environnementale. Les entreprises de l'Estrie démontrent encore une fois leur capacité à innover, selon Bernard Drainville, ministre de l'Environnement, de l'Innovation et de l'Énergie. Alors voilà, c'était l'essentiel de vos infos. 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

0: C'était Ellie Rose dans les soirées M105. Lydia Bonnet qui est bien contente de vous accompagner ce soir jusqu'à 20h. 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Dans quelques instants, Jeffrey Piton s'amène en musique avant que la nuit tombe. 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

0: Ricardo de Scooter Gaz, ça y est, je l'ai dans tête jusqu'à la fin de la soirée, c'est certain. Je l'aime tellement, même si c'est complètement farfelu. Hey, c'était Lydia Bonin ce soir qui vous a accompagné dans les soirées M105. Merci d'avoir été avec moi. Je vous souhaite bonne soirée. On se revoit demain. Bye!
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8: Ici Florence Aquilina et voici vos infos M105. En larmes, la députée de Chaumdé, Sona Lacoyanne-Olivier, a présenté ses excuses à l'Assemblée nationale après qu'un rapport accablant de la commissaire de l'éthique eût démontré qu'elle avait utilisé son bureau de comté à des fins partisanes lors de la course à la chefferie libérale. Très émotive durant son mea culpa aujourd'hui, l'élu a reconnu sa responsabilité tout en laissant entendre qu'elle allait rester en poste. Du côté de la commissaire, son rapport est sans équivoque. Les locaux du bureau de circonscription et la masse salariale des membres du personnel ont bel et bien été utilisés à des fins partisanes entre les mois d'avril et de juin 2025 et de manière accrue à deux moments charnières de la course. On y indique également que la députée a entravé le travail d'enquête de la commissaire. La commissaire qui recommande d'ailleurs une pénalité de 8 000 $ en raison de la gravité des manquements pour la cité et du manque de respect de la députée envers les membres de son personnel et l'Assemblée nationale. Les députés doivent encore se prononcer à savoir s'ils vont imposer la pénalité recommandée par la commissaire. À l'échelle locale maintenant, le fabricant québécois d'aluminium Verbum reçoit un appui financier d'Ottawa de près de 780 000 $ pour faire face aux impacts de la guerre tarifaire avec les États-Unis. L'entreprise établie à Valcourt et à Sherbrooke est touchée par de nouveaux tarifs douaniers américains ainsi que par la perte d'un important contrat en véhicules électriques représentant jusqu'à 20 % de ses revenus. Alors pour s'adapter, Verbum accélère ses efforts de diversification, notamment vers le marché européen, tout en intensifiant ses activités de vente. Alors voilà, c'était l'essentiel de vos infos au détail. Autre nouvelle, au m105.ca.